0: Tout dépend de.
1: Est-ce que t'es en retard, toi, Luc ?
2: Bah, vu que j'ai une totale tolérance, oui, je suis en retard souvent.
1: Mais genre en retard, en retard, il y a genre retard.
0: T'es en retard parce que t'as une tolérance ou. T'as une tolérance parce que t'es en retard.
1: Est-ce que c'est le quart d'heure parisien de retard ou c'est 5 minutes comme ça ?
2: Non, plutôt le quart d'heure.
1: Ok.
2: Le quart d'heure et des fois à la demi-heure.
1: Aïe, aïe, aïe, aïe. Aurèle, toi, tu fais non.
3: Non, non, et avec mon compatriote Mathis.
1: Qui est de l'autre côté de la régie, qu'on salue, Mathis, toujours.
3: On est top chrono tout le temps et c'est vraiment appréciable, quoi.
1: Genre, jamais de retard.
3: Jamais de retard.
1: Ok.
3: Ouais, voire toujours 3 minutes d'avance.
2: Avant l'heure, c'est plus l'heure. Après l'heure, c'est
0: être à l'heure, c'est être en avance.
3: Mais c'est souvent pour une bière en même temps.
1: Mais moi, ça m'angoise. Non, être à l'heure, c'est déjà en retard. Tu sais.
2: C'est ça.
1: Il y a cette expression.
0: Ah non, parce que être à l'heure, pour être à l'heure, il faut être en avance.
2: Voilà. Oui, pour être à l'heure, il faut être en avance. Du coup, quand c'est l'heure, t'es en retard.
0: Oui, c'est ça, quoi.
2: Ouais, ouais.
0: C'est
2: ce qu'on disait.
1: Je suis toujours. Il vient de se passer quelque chose dans le studio, on ne sait pas ce qui se passe.
3: C'est le piratage.
1: Il y a des gens qui viennent d'entrer dans le studio.
2: C'est un abordage.
1: Je suis navrée si vous ne comprenez pas bien ce qui se passe. Des personnes. Il est 2h01 du matin sur Prune 92 FM. Je vous propose qu'on balance tout de suite un son, le temps de la laisser s'installer à nos amis.
0: On va trouver des chaises,
1: Baise un raciste, c'est parti.
0: Des chaises pour nos amis.
1: Baise un raciste, fuck au raciste, quoi, en fait.
0: Tous les jours, baise un raciste.

0: Ouais, c'est Prune, c'est Radio Pirate, on est les pirates.
1: Et voilà, les pirates.
2: Merci pour cette
0: pirates.
2: Transition,
0: Théo. Il n'y a pas de souci.
2: Il est quelle heure? Il est 2h.
3: Il est très tard.
2: Il est 2h06. Ouais. Non, elle n'est pas à l'heure en plus.
0: Il est 2h03 là.
2: 2h03, il est
1: ouais, voilà, c'est ça. Si c'est pas à l'heure. Minutes. Bah écoute,
2: c'est pas grave.
0: Mais c'est pour être en avance donc à l'heure. Et voilà, on retourne sur nos moutons.
2: Mais oui, parce qu'on disait, moi j'avoue, moi c'est un angoisse. Vous en parlez tout à l'heure du retard, de l'avance, machin. Moi je suis une personne toujours en retard. Et ouais. Les personnes à l'heure m'angoissent beaucoup.
0: C'est vrai?
2: Ouais.
0: Moi, c'est par phase. Il y a des moments où je suis très à l'heure.
2: Mais je comprends que c'est pas OK.
1: Mais là, j'ai l'impression qu'on fait comme si tout était normal, alors qu'on oublie que le bateau s'est fait saborder.
0: Ouais,
1: et
0: on
1: que
0: a perdu
1: notre abordage.
0: Oui,
1: j'ai un peu l'impression que la moitié de l'équipage.
2: Est-ce qu'il faut le dire? Il y a des nouvelles personnes autour de la table.
1: Ouais,
2: est-ce qu'on
1: plaît,
2: peut les saluer, s'il vous plaît? Il y a Jeanne. Salut Jeanne, comment ça va?
4: Bonjour.
2: On s'est fait vraiment saborder.
4: Je suis un monstre.
2: Bon, pas du don.
4: Ah bah, écoutez.
2: Derrière le micro.
1: En tout cas, je propose quand même qu'on n'ignore pas le fait qu'on est venu sur un abordage qui a plutôt fonctionné. Vous étiez 15 dans le studio. Est-ce que vous n'êtes plus que deux face à nous?
0: Voilà. Et vous êtes fait saborder.
2: Et là, vous venez d'entendre Yelena qui a sabordé aussi.
5: Le studio.
2: Et quelqu'un qu'on entend rigoler comme ça, du bout des lèvres, Luca, qui a aussi sabordé bien fort.
3: Mais en peu de discrétion.
2: En toute discrétion. On est sur un sabordage de discrétion.
1: Tranquillement, mais sûrement. On a pointé une lame comme ça. Il y a une sabordeuse que je vois à mes côtés. Elle était là sur la route avec nous. Et oui.
2: Et comment elle s'appelle? Comment elle s'appelle?
1: Midnight.
2: Oh, Mélanie.
1: Welcome, Mélanie.
2: C'est très joli, ça. Ah, c'est la nuit. C'est la nuit.
0: Mais la nuit.
2: Oh, même pas
1: la nuit. Oh
2: en plus,
1: là
2: on
1: là.
2: Fait des jeux
0: pour accompagner aux insomnies.
1: C'est un concours de radio pirate. On s'est dit, mais non, ils sont en train de prendre l'antenne. Nous, on va leur prendre l'antenne qu'ils ont pris. L'antenne.
0: Nous, on prend la tête.
2: Donc, on ne pourra plus rien dire là maintenant. C'est ça, on ne peut plus rien dire. Et maintenant, vous
1: non,
2: avez pris la place.
1: Mais c'est ça.
2: Mais vous avez raison de prendre la place.
1: Et vous ne pouvez plus rien dire.
2: Et qu'est-ce que vous voulez dire en fait?
1: On ne sait pas vraiment. Est-ce qu'on peut vraiment préparer?
0: Non, parce que d'habitude on établit quand même une liste de revendications avant d'y aller.
1: Chers auditeurs, auditeurs, vous n'êtes pas au courant que la personne qui vient de prononcer c'est moi. J'y laisse, j'étais sur les
2: infos.
0: On s'organise, mais bien quoi.
6: Depuis le début, tu as gardé ton cosplay.
0: Ah bah oui.
1: Le cosplay, j'adore.
0: Pas de doudoune sans manche. Par contre, chasuble CGT, ça c'est sûr.
2: On reste sur une radio revendicative.
0: Ouais.
2: Bien sûr, et on a des choses à dire. Et qu'est-ce que vous avez à dire? Moi, c'est ça qui m'intéresse en fait.
1: Qu'est-ce que vous avez à dire?
2: Qu'est-ce que vous avez à dire autour de la table? Mélanie, Mélanie Knight, c'est quoi ta revendication? C'est moi qui te porte. C'est quoi qui
6: me porte?
2: Qu'est-ce que tu veux?
6: Je panique. Est-ce que tu veux manger? On n'a pas mangé.
1: Voilà, et ça, c'est une revendication qu'il faut savoir entendre. Elle veut manger, ils n'ont pas mangé.
0: Et aujourd'hui, dans la France de Macron, c'est dur de se nourrir.
1: Bah, on en rigole, on n'en voit pas le fond du bol. Première revendication de la soirée. Je propose qu'à la fin de cette soirée, on écrive une petite liste de revendications qu'on adresse
2: monsieur. Monsieur Emmanuel Macron.
1: Cher monsieur Emmanuel Macron,
0: Manu.
6: Donnez-nous plus à manger.
1: Du taboulé et du houmous, s'il vous plaît. SVP.
2: Non, mais on rigole.
0: Il
1: y a un match qui a été gagné. Il faut savoir que quand nous sommes dans notre piraterie de radiophonique, en attendant, il y a des gens qui tirent au but. Il y a des ballons qui se font shooter. Okay. Et là, en ce moment, il y a deux pays qui sont en compète. Et c'était lesquels? C'était lesquels?
2: Quelqu'un peut le dire
1: Qatar.
3: Canada-Qatar. Et le Qatar, c'est explosé.
0: C'est super dur à dire.
1: Canada-Qatar.
0: Canada-Qatar.
1: Canada-Qatar. Le score, Luca.
3: Et le score est très lourd pour les Qataris avec un score de 6-0. Pour le pays hôte.
1: Qui avait pu pronostiquer ce genre de score?
3: Je peux vous le dire tout de suite.
6: Alors, apparemment, l'équipe a prévu des pronostics en équipe. En fait, ils ont téléchargé une appli qui s'appelle
3: Mon petit prono.
6: Mon petit prono.
1: va falloir qu'on
2: fait de la pub maintenant, c'est ça? Il se passe de la pub.
6: Il y a des gens
3: qui ont perdu son dollar.
2: On fait ça, surtout. Voilà. Ok, bah, je ne sais pas ce qui se passe sur ce plateau.
3: Clément a perdu sa mise.
1: Bon, en tout cas, vous, Clément, sur une application liée à des pronostics, non pas vitaux, mais footballistiques.
2: C'est ok.
1: Il y a eu, et ça, c'est ok. Okay.
2: Et ça,
6: bien joué Roman.
1: Mais alors, Roman, on est en train d'apprendre en direct que Roman a eu raison de ce match. Alors, un bon prono, c'est-à-dire Roman, vous disiez
5: Non, mais j'ai pas alors, fait 6-0, j'ai fait 3-1. Moi, mais...
1: 3-1
0: en studio, faut s'approprier le matériel.
1: C'est déjà énorme. Et ça s'applaudit avec les doigts.
6: Bravo.
2: Petite goutte de pluie.
1: Ah, ASMR. Qui gagne? La win-win. Qui c'est qui gagne? Qui c'est qui gagne?
2: C'est le Canada, Canada.
3: Canada, Qatar.
1: Mais ça, c'est dingue. Attends,
6: Canada, Qatar, Canada, Qatar.
1: Ohé, ohé.
3: Ça marche pas avec Canada. Mais non,
1: qu'on se le dise, c'était... Attends, 6...
3: 0.
1: Pour le...
3: Canada.
1: Et encore un tonnerre d'applaudissements pour le Canada.
2: Ouais, du coup, pour célébrer le Canada, je vous propose qu'on passe tout de suite un titre d'une artiste canadienne, d'un artiste canadien, il me semble. Mathis, vas-y, envoie.
0: T'es sur les taxes.
2: Et on y va.
0: Ça parle de taxes.

0: Yeah, ça c'est de la musique, ça je peux vous dire.
1: From Canada, yeah baby.
0: Et en direct du Canada, il était en direct pour nous à Radio Québec. On le salue bien fort, on salue tous nos confrères là-bas, transatlantiques.
2: Et nos concerts.
3: Merci Luca de rappeler que Prune est une radio inclusive. On n'aurait jamais pu compter sur Théo là-dessus.
0: Enfin, non.
3: Bref,
1: ça tire.
0: Moi, je suis exclusif.
3: Oui, voilà, Théo, il est exclusif.
1: Yes.
3: Voilà.
1: Il est. Eh ben, elle est top voilà. L'ambiance ici, en tout cas. Hein.
3: Ouais.
1: Ouais, allez.
3: Allez, on passe en autre.
1: On est sur tu.
0: Alors, on tient tout de même à rappeler, c'est vrai qu'on l'a dit un petit moment, mais on l'a pas rappelé. Mais si vous voulez discuter avec nous de choses et d'autres, c'est tout à fait possible. Et oui, il y a un numéro de téléphone pour
1: juste
0: nous appeler.
1: Ici.
0: C'est le 02 40 12 09 12. Je vais le répéter, ne vous inquiétez pas, parce que vous n'avez pas eu le temps de noter, de sortir votre téléphone. Vous étiez impatient, impatiente, et vous avez trépigné, vous l'avez fait tomber par terre, il est cassé, c'est dommage. 02 40 12 09 12.
3: Mais pourquoi? Est-ce qu'on pourrait inviter les personnes qui entendraient ce numéro de téléphone à... Pourquoi
0: nous appeler,
3: nous appeler.
1: Bah oui.
0: Pour passer déjà un petit moment, voilà, rompre
3: ça.
0: Un peu cette solitude
3: petite,
0: qui nous cingle.
3: Il y a un monde où à cette heure-là, si on nous entend et qu'on a envie de taper ce numéro de téléphone, c'est peut-être parce que soit on est seul, soit on a envie de raconter
0: voilà,
3: un
0: puis
3: truc.
0: Raconter une blague, un coup de gueule, voilà.
4: Donner l'adresse du studio aussi, peut-être.
0: Ça, on verra avec le standard. On laisse le standard s'occuper de ces...
5: Je me permets, il n'y a plus trop de batterie dans le téléphone, donc attendez
0: dépêchez-vous.
3: Ne tardez pas trop avant votre dédicace
0: voilà,
3: de Lover.
0: 02 40 12 09 12. On va le répéter toutes les minutes, je pense.
3: Ouais. Est-ce que vous avez déjà. Moi, ça m'est déjà arrivé une fois dans ma vie parce que quand j'étais assez jeune, j'avais pas le droit de regarder la télé.
0: Ouais.
3: Parce qu'il n'y avait pas la télé chez mes parents. Du coup, j'écoutais beaucoup la radio. J'écoutais à fond énergie Michel Sansanturdi. Et ouais, j'étais pas dans la team Skyrock. Sorry, les baiseurs. Mais c'était même genre de sauce, mais un peu plus soft, j'imagine. Et un jour, j'avais appelé le standard.
1: Il y a quelqu'un qui appelle.
0: Il y a quelqu'un qui appelle, on nous dit. Oh là là, le standard est réactif, comment possible.
3: Alors, mon Dieu. Alors, il faut savoir que quand on...
0: Alors, je crois que la technique est un peu dépassée par les événements.
3: Très clairement. En fait, le téléphone de la régie, pour le prendre, je crois que c'est un peu complexe.
0: C'est qu'il sonne en rédaction actuellement.
4: Ça vous arrive jamais.
3: Donc en fait, attends, il faudrait...
1: Donner un vrai numéro.
3: Non, attendez, je vais décrocher en rédaction, je dis de rap.
0: Ça a l'air d'être bon.
1: Je me permets de faire une intervention côté régie. Effectivement, il est déchargé le téléphone de notre côté. Donc on ne peut pas débrancher de suite. Donc on va inviter la personne à nous appeler par un autre moyen.
0: D'accord.
1: Et on va la voir.
0: On va communiquer très très vite le numéro.
1: Donc on va faire par WhatsApp si la personne veut nous contacter.
3: Bah oui, mais
1: par WhatsApp. Alors quel numéro
0: c'est excluant déjà.
3: Ouais. Non. Personne
1: qui nous a appelé, nous t'aimons déjà. Merci de nous appeler.
0: Oui, merci beaucoup.
1: 92 FM.
0: Ça va se faire, ça va se faire.
1: Peut-être tu peux nous appeler au. Je rappelle ce numéro-là, mais sur WhatsApp ça peut marcher, Mathis, t'es sûr? Parce que Mathis me fait le signe du numéro. Que la personne a déjà appelé. J'ai des petits renvois parce qu'on est en face.
3: Mais c'est, en fait, on aurait pu miser sur une émotion.
1: Oui.
3: Désolée de.
1: C'est
0: l'honnêteté qui prime ici ce soir.
1: C'est l'émotion. Voilà.
3: Désolée, j'ai des renvois.
0: Si à un moment donné, vous ne l'entendez plus, vous savez ce que ça veut dire. Les renvois auront gagné la bataille.
1: Il y a beaucoup d'émotions aussi dans ma voix. Sache-le.
0: Voilà. C'est tout combiné.
1: Auditeur, auditrice, tu peux nous appeler au 0
3: de
1: 09 12 sur WhatsApp. Je comprends pas comment on fait. Comment on fait, Mathis? Comment la personne peut nous appeler?
0: Mathis, prends le micro, dis-nous. Il peut rappeler maintenant, là, tout de suite.
1: Là, maintenant.
6: Il ou elle, d'ailleurs.
3: Sans blague, bordel.
6: Il y a deux personnes.
3: Jean-Luc et Françoise.
1: Bienvenue.
3: Alors,
7: Jean-Luc, Françoise.
0: Oui.
7: Je vous demande de patienter le temps d'un titre et nous vous récupérons juste après à l'antenne.
0: D'accord. Et on parlait d'exclusif, d'inclusif. Lui, il est exclusif. C'est Dayarga 1, 2, 3. Et on parle d'amour. On parle d'amour dans le cœur.
3: J'adore.

0: sûr.
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0: Oh là là, Théo, tu fais tellement vieux en disant ça.
1: Et pourtant...
2: Ouais, j'ai un 6-7.
3: Vous savez que j'ai appris il y a un mois ce que c'était le 6-7.
4: C'est vrai, bienvenue.
1: Quelques petits trains de retard, alors que Isma qui nous fait du 6-7 à côté en régie.
3: 6-7.
2: Oh non, mon Dieu. Je crois qu'on va prendre un auditeur. À l'antenne qui nous appelle.
1: 1-0-6-0-7.
2: Qu'on va prendre
1: 06-7.
2: Maintenant.
0: Oh.
2: Allô, êtes-vous là? Allô, c'est parti. Peut-être êtes-vous là.
1: Allô, le téléphone.
2: Vous entendez?
1: Alors.
0: Allô.
1: On a peut-être encore des difficultés à joindre cette personne. Est-ce ça a l'air qu'on... de se passer en régie. Je vois des froncils très foncés.
0: Je sais pas si vous vous souvenez, on est
4: foncés
0: très
4: foncés.
0: Très foncés.
1: Voilà, c'est
2: une nouvelle expression. Même à cette heure de l'année.
0: Alors, avant qu'il y ait la horde qui entre dans le studio, on était sur un débat rond ou carré. Donc, peut-être le temps que notre auditeur, auditrice, auditeurice s'installe, on peut peut-être continuer un peu sur ce débat rond ou carré, Yelena.
1: Alors.
2: Ça dépend pourquoi, il faut peut-être se donner une direction.
4: Dans quelle situation
2: Est-ce que sur le changement de drap de lit...
0: excellent ça, excellent.
2: Rond, carré, entre les deux.
0: Losange.
2: Je sais pas. Yelena.
4: Bah, ça dépend
0: du partenaire.
4: Du partenaire, oui.
0: De la partenaire. Dit.
4: Exactement. Et puis, je sais pas à quel point on change ses draps et à quel point on
2: mais
4: est
2: toi,
4: rond.
2: Tu dirais, oui, c'est toi,
4: je pense que je change mes draps toutes les deux semaines.
2: Ok.
4: Voilà.
2: Autour de la table.
4: Donc, j'essaierai de me situer en fonction de ça.
0: Je pense que je ne change pas si souvent, moi.
4: Disons que je suis un bon petit rond là-dedans. Je ne suis pas hyper... En fait, ça dépend.
0: Mais de quoi ?
2: Vas-y,
0: mais de quoi ? Oui, dis-le tout,
4: mais là. Mais pareil, je suis pas hyper au carré sur le changement de drap, quoi.
2: Alors, hyper au carré, ça veut dire quoi ?
0: Au moins, j'en ai. Déjà, c'est vachement bien. Parce que c'est important d'avoir des draps sur soi.
4: Je te jure, il y en a qui n'en ont pas.
1: Oui, c'est vrai.
4: Ça me dégoûte.
2: Genre couette sèche.
1: Ouais, couette sèche, matelas sèche.
0: Alors, du coup,
1: j'ai un pote qui fait ça.
0: Oui. Est-ce que déjà, parce que moi, en fait, je ravale un peu mes mots. Moi, je fais drap et j'ai ma couette, mais j'ai couette avec qui a sa surcouette. Enfin, je veux dire, j'ai ma couette qui a sa housse de couette. Ouais. J'ai un drap un peu à l'ancienne, tu vois.
5: C'est terrifiant.
4: Il y a ça chez ma mamie aussi.
1: Le drap, c'est que l'été à la place de la
0: mamie. Oui, mais du coup, l'été, j'enlève la couette et du coup, j'ai mon drap.
1: Oui, voilà, oui.
0: J'ai toujours drap. Couette protégée par son petit truc un petit peu joli, sa petite housse, quoi, tu as toujours bien pimpé, quoi, ma housse, ma petite couette. Et j'ai toujours ça, j'ai jamais la couette à même, j'ai jamais le drap de couette à même non plus, quoi. Non, c'est pas clair.
4: Je suis perdue.
0: Alors, comment ça s'appelle? Comment ça s'appelle le
4: housse de drap?
5: La housse de couette.
0: La housse de couette, comment ça s'appelle? Voilà. J'ai ma housse de couette,
4: ouais.
0: Avec la couette dedans, évidemment.
4: Oui.
0: Et j'ai un drap.
4: Oui.
0: Et j'ai toujours un drap en plus de la housse de couette, la couette dedans.
4: C'est un équivalent plaid, un peu.
1: Mais on
0: pourra lui demander. On pourra demander à notre auditeur. Bon,
1: alors, est-ce que c'est quoi? C'est que l'appel vient de se faire. C'est qu'on vient de raccrocher. Ah oui.
0: On a quelque chose.
1: Allô.
6: Oui.
0: Et t'es plutôt drap. Drap sans housse, drap avec housse de couette.
1: J'ai l'impression qu'il y a une fixette qui se fait.
4: Tu es rond ou carré?
1: Sac de
4: couchage. Sac de couchage.
0: Ah ouais, c'est un autre délire. Ah, t'es bivouac un peu, quoi.
6: C'est plus bi que vouac, mais ça dépend.
2: Ça dépend.
4: Et s'en appelle.
1: Alors, comment on lave ça, un sac de couchage d'ailleurs?
0: Dans la machine à laver, Théo.
6: Pas souvent.
4: Ah oui.
6: C'est pas très adapté au carré, le sac de couchage.
1: Bah, c'est ça, quoi. Parce qu'en plus, ça dépend des matières. Parce qu'il y en a qui sont 100% en tissu, quoi.
0: Non, mais ils ont hyper en laine. Vous les mettez dans la machine à laver et vous les lavez, en fait, juste, c'est tout, quoi.
2: mais par ailleurs, c'est pas compliqué, cher auditeur anonyme.
6: Vous lavez avec, sinon ça fait des trous après.
1: Voilà, ça les abîme.
2: Mais par contre, cher auditeur anonyme, vous nous appelez peut-être pour une anecdote particulière.
1: Un coup de gueule,
2: un coup de cœur, on ne sait pas.
0: D'ailleurs, cher auditeur, comment vous vous appelez? Quel âge avez-vous?
6: Je ne vois pas de quoi vous parlez. Non, pas particulièrement. Je sais pas.
0: Auditeur, comment vous vous appelez et quel âge avez-vous, qu'on vous situe un petit peu?
6: Alors moi, c'est Jean-Michel, j'ai 41 ans.
2: Enchanté Jean-Michel.
0: Oh, salut Jean-Michel.
4: T'es pas Jean-François, t'es.
5: Ouais, c'est aussi 46 ans.
3: Ah. Oh hein. Ah, vous êtes deux.
6: Ouais, deux pour le prix. C'est classe, hein, deux pour le prix. Et
4: bah, bonsoir à vous.
3: Bonsoir à vous. Bienvenue. Et on vous envoie plein de petits cœurs et plein d'amour.
2: Plein de bisous.
4: Oui, exactement.
5: Bah, et nous aussi.
3: Et vous nous appelez pourquoi ? Quel est votre message ? Quelle anecdote ?
1: La France
3: vous
1: entière vous écoute.
3: Nantes au moins.
5: Oui. On était très surpris et surprises d'entendre une émission à cette heure-ci à l'antenne.
1: C'est pas banal.
6: C'est pas banal, non.
1: Alors voilà, vous étiez intrigué, vous êtes dit on va appeler pour savoir un peu ce qui se passe.
6: Et puis cette histoire de rond et de carré, en fait.
3: Ah oui, on y revient.
4: Ça vous a intrigué. Alors,
3: Jean-Michel, j'ai oublié le prénom de votre Sophie. Amie Sophie. Jean-Michel, Sophie, vous êtes rond ou carré ? Rond ou carré ?
6: Je suis plutôt triangle.
4: Est-ce que vous pouvez développer, s'il vous plaît ?
6: Je pense que l'humain est trop complexe pour se limiter au rond ou au carré, quoi. Pourquoi, à vrai dire, se limiter dans un nombre d'angles et être toujours dans les codes. Je veux dire, non, on a le droit d'être autre chose qu'un rond et un carré, quoi. Je pense que le rond et le carré, c'est très patriarcal et faudrait un peu déconstruire ça, en fait.
2: Est-ce à dire qu'être un triangle, c'est être un peu fluide, être hors des codes, être hors normes ?
6: Oui, parce qu'en plus, le triangle, il peut tourner, donc on peut choisir son orientation en fonction de l'est, de l'ouest, du sud et du nord ou d'autres choses.
4: Du coup, pourquoi un triangle et pas un losange, par exemple ? Ou un rectangle ?
6: Ça, c'est une bonne question.
2: C'est l'école, ça.
6: Le rectangle est trop rigide.
4: Ouais. Et pire que
2: c'est
4: carré.
2: Un carré qui s'assume pas.
4: Ouais.
6: Mais c'est ça, c'est un carré. Exactement.
2: Très bien, le triangle qui choisit finalement sa propre direction.
4: Et Sophie qui est à côté de vous.
5: Mais je confonds ma gauche et ma droite. Donc je ne sais pas, mais...
4: Toujours à gauche, Sophie, toujours à gauche.
1: Dans le doute.
5: Toujours à gauche, finalement. Mais je dirais plutôt rond.
2: Ah,
5: justement, rond. Il n'y a pas ce souci d'angle.
6: Ah,
5: qui souvent
6: malin,
5: me
6: malin,
5: pose
6: malin,
5: problème.
6: Malin.
5: Les angles, ça me stresse énormément.
1: C'est pointu.
4: Ça fait mal.
5: justement, dans le rond, ce n'est pas pointu.
2: Très bien.
3: Pour vous détendre, Sophie, Jean-Michel... Pas Jean-Michel,
2: c'est ça.
4: Jean-Michel, toujours.
6: C'est
4: Jean-Michel,
6: je me suis
3: pas
6: trompée.
3: J'ai pas une bonne mémoire des prénoms. Je suis navrée si j'écorche, peut-être. Jean-Michel, Sophie, pour vous détendre, je vous propose.
7: Jean-Michel. Mais tu écorches, c'était Jean-Michel.
3: Voilà.
7: Oui, c'est ça. Et Sophie, et Jean-Michel. Mais tu t'es trompée, Julie. Mais elle écorche tous les prénoms à chaque fois. Mais
3: c'est donc beaucoup d'amour, en
7: voilà.
3: tout cas.
7: Voilà. En tout cas, elle voulait détendre. Et c'était. Il y avait une proposition.
3: Et j'envoie plein de cœurs sur vos petits cœurs. Et je vous propose d'écouter une chanson de Bouche Carrée, puisqu'il était question de justement de
7: rond, les carrés, rappelez-vous.
1: Voilà,
7: c'est logique.
3: Tout fait lien. Bouche Carrée, une artiste émergente et sa chanson La Simulation sur Prune.
7: C'est intense comme...

0: Bonsoir, mes petits coquillages
1: de mer.
2: Les crustacés.
1: Pour ceux et celles qui auraient oublié, nous sommes sur Prune.
2: 92 FM. Toujours sur le 92 FM.
1: Mais voilà.
2: On est bien, quoi.
3: N'oubliez pas que c'est nous qui avons repris le dessus dans l'affaire.
1: Il y avait deux équipes. Il y avait trois équipes. On ne sait plus. En tout cas, c'est l'équipe des gagnants et les gagnantes qui sont à la table pour vous parler.
4: Il y avait un concours ?
1: Bien sûr. Bien sûr, mais la night, et nous l'avons gagnée. Vous avez entendu
4: la main.
1: Oh la main.
2: Salaud ! Des hooligans dans la salle.
1: Il y avait une course, nous l'avons gagnée. La course à qui aurait le plus de temps de parole sur les micros. Clairement, ça se défend. C'est ça notre combat. À voir si c'est un bon combat. Si vous pensez que c'est un bon combat, tapez. Et si c'est un combat moyen, qu'il y en a d'autres des mieux, envoyez-nous un SMS au 2.
2: Non, le numéro, c'est le 02, le 40, le 12, le 09 et le 12. Hein.
1: Bah, envoyez un ou deux au 02, 40, ainsi de suite.
2: C'est vous qui me chuchote à l'oreille. C'est vrai que 1 et 2, si on l'envoie à personne, c'est parce que le pas est très loin.
1: On n'oublie pas que pendant qu'on raconte des bêtises, il y a des gens en régie qui sont en train de gérer tout ça. Un tonnerre de clapotis pour le matou.
2: Ouais, c'est pas des clapotis, c'est pas du tout des clapotis.
1: Bah, c'est un peu comme des clapotis.
2: Ah non, pas vous, Théo.
1: Qui nous a indiqué avant qu'on prenne l'antenne, le morceau d'après c'est celui-ci. Alors,
4: j'ai rien compris.
1: C'est un quiz, c'est le quiz de la soirée. Quel était le morceau annoncé par l'ingé son?
2: Il nous a
1: ouvert les micros en disant n'oubliez pas qu'après c'est ça, il parle un
2: c'est
1: peu
2: tout
1: comme
2: le monde,
1: ça.
2: C'est tout le monde.
4: Alors ça c'était le son d'avant, mais il a dit juste après il y a le son d'avant et le
1: voilà.
4: Le micro,
2: c'est pas tout le monde.
1: On rappelle que tous les morceaux qu'on passe ce soir sont dans la playlist de Prune. N'hésitez pas.
2: Je spoil tout le monde.
4: Mais jeter une oreille.
1: Bah voilà, il y a chazamer les artistes émergents émergentes que.
4: Soigneusement choisi par nos amis.
1: Merci,
4: programmateurs.
2: On en discutera plus tard.
1: En la présence de Mélanaïch.
4: Oui,
1: Chasse-souris.
2: Clapotis.
1: Et oui. 70% d'antenne de la musique sur Prune.
2: C'est des
1: genres de jingle un peu fait à la main. C'est roulé sous les aisselles. Allez, il fallait le dire.
4: C'est quoi votre expression favorite de la langue française?
2: Oh, wow. Pierre qui roule n'amasse pas mousse.
1: Mmh. Wow, c'est nul. Classique. Allez, on passe au. Ça, c'est de la libre antenne.
4: Est-ce que vous la connaissiez, celle qui dit « j'ai les dents du fond qui baignent ».
1: Oui. Ah, le pire, je trouve que c'est le truc avec le cigare, avec les lèvres et tout. Vous voyez ça,
2: c'est
1: le
2: caca.
1: Celle-là,
2: c'est
1: le
2: caca, ça.
4: Voilà. Ah, ouais, elle est un peu...
1: Ouais,
4: t'en as une, Jade, ou pas?
2: C'est le gros caca.
5: Rigoler des genoux.
4: Bah, ça, c'est marrant.
5: C'est mignon, mignon.
1: Mais ça, c'est un peu celle-là. Genre... ouais, là, tu rigoles des genoux, mais c'est un peu un truc menaçant, non?
4: Non,
2: ah ouais.
1: On l'a dit comme ça, mais
4: c'est un peu un truc genre t'es saut, quoi. Enfin, t'es un peu con, tu rigoles des genoux, tu vois.
5: Non, tu te fous de moi, quoi. Ouais.
1: Oui.
2: Tu le sens agressivement, toi, tu rigoles des genoux?
1: Ben, genre, je trouve quand quelqu'un repère comme si tu rigolais de lui ou elle, qui te le fait remarquer, pour moi, c'est menaçant de base. Genre, toi tu rigoles des genoux, toi.
2: Ah ouais, mais dis comme ça, mais alors, mais tu rigoles des genoux, mec.
1: Ah là
2: tu
1: là, trop de faire la fête avec cette personne.
2: Tu vois ce que je veux dire, c'est, ça dépend de l'intonation, quoi. Tu rigoles des genoux, la dernière fois c'était la guerre des boutons, j'ai entendu ça.
1: Mais ça c'est très marrant. Là, je propose que la prochaine personne qui donne son expression française préférée, on la dise de deux tons différents pour voir à quel point
4: ça n'a aucun sens.
1: Oui, c'est ça, finalement. Mais nous, j'en ai un coup, merde.
2: C'est quoi ton expression favorite, Yelena?
6: Moi, j'aime bien, faut pas pousser mémé dans les orties.
2: Ah. Okay, ok,
6: voilà.
1: Alors comment tu le dirais? Émotion, ouais, avec quelle émotion de base, toi, tu dirais?
2: Ah, faut pas que tu nous le dises et on doit la découvrir, l'émotion.
6: Ah,
2: toi,
6: oui.
2: Tu la joues et nous, on doit la découvrir.
1: Ah, okay. Oh, wow, carrément.
4: Allez, tous les jours des quiz.
6: Je joue l'expression.
2: Tu joues l'émotion avec...
6: Je joue l'émotion. Alors, faut pas pousser mémé dans les orties, hein.
4: Bah un peu connaissant, non, un peu... Ah, comment, merde, comment on dit?
1: Alors là, sachez
6: qu'il faut envoyer une
1: oui
6: musique.
1: C'est ça, il y a
2: carrément
4: on fait 3 minutes de débat et il y a 20 minutes de musique.
0: Non, ça fait 5 minutes.
4: C'est pas énorme.
1: Alors, par débat. Rapport au jeu qu'on a essayé de mettre en place, je propose un...
0: Moi j'ai pas compris les règles.
1: Alors comment on pourrait le faire?
0: Alors tu n'as pas lancé.
1: Faut pas... Mais faut pas possible, mais les anti. T'as un truc un peu inquiété. Mais voilà. Alors voilà.
0: Moi, je propose que Mathis t'envoie la musique et vous m'expliquez les règles pendant la musique.
6: Ah, ok, ok.
1: Et qu'on l'explique au reste de la Terre, du coup, apparemment.
6: Ça sera, ouais. Ça sera
1: c'est
6: tout le monde.
1: Tout le monde.
6: Tout le monde.
1: Tout le monde.
6: Tout le monde.
1: Tout le monde.
6: La musique.

0: Et c'était tout le monde. Tout le monde, est-ce qu'on m'entend? Je ne crois pas que mon micro soit ouvert.
1: Un son qui nous a été demandé par Nunes.
2: Est-ce que tout le monde détesterait pas...
3: Oh là, mais ça va pas.
2: Non,
3: mais ça va pas.
0: En fait,
3: non, mais
0: personne n'a dit ça en fait.
3: Mais non, mais ça va pas ou quoi?
2: Je chantais, c'est
1: complètement
2: une chanson
1: crazy.
3: Crazy girl.
0: On fait un gros bisou et un très bon nuit à notre technicien chef et des clapotis, ouais. Mathis, qui est parti se coucher.
3: Hey, il a assuré. Voif.
0: Beaucoup trop de choses.
3: Beaucoup de choses.
1: Et là, tu as le kiff. Ça, c'est pas peu de le dire.
0: Non, il a assuré la technique jusqu'ici dans cette radio de nuit qui continue finalement sur
3: nuit.
0: Oui, sur Prune à
3: 2h45. Un jeudi soir comme un autre.
0: Il y a un petit clapotis aussi à Aurel qui est également parti et qui a assuré pas mal de choses ce soir également. Des très bons morceaux. Et vu que nous étions sur tout le monde, voilà, est-ce que tout le monde pense, que tout le monde ne pense pas? Est-ce que autour de la table, ceux et celles qui sont encore là à cette heure, ma foi, fort tardive, est-ce que vous avez des unpopular opinions, des choses que seuls vous peut-être pensez?
1: En tout cas, ce qui est sûr, c'est qu'absolument tout le monde peut nous appeler.
0: Ah oui, complètement. Toujours au 02 42 09 12. Là, il y a
1: 02 42 09 12.
3: C'est une
1: troisième.
3: C'est une question assez difficile à poser en public. Est-ce qu'on serait capable chacune de pointer.
0: Sinon, j'ai un autre truc, c'est quelle est votre idée de droite? Mais c'est...
3: Parlons vrai, parlons bien.
4: C'est la même question.
3: C'est exactement la même question. Une populaire opinion.
1: Ah, je sens que tu veux lâcher un truc.
3: Dans le fond, si on doit être sincère, disons les choses.
1: Comme elles sont.
3: Non, mais c'est une vraie question, c'est très intéressant. Un popular opinion au sein de la table.
1: Une opinion peu populaire.
0: Oui, vous êtes un peu solo sur son credo.
1: Vous êtes un peu seul contre tous.
3: Allez, hâte de te huer.
1: Face au vent, quoi.
3: Ah, bah bien sûr. Allez, vas-y, mon gars.
1: Ah, moi, je n'en ai pas, j'expliquais le concept.
2: Mais toi, Roman, qui a lancé le jeu, tu veux pas commencer à les aiguiller?
3: Tu as forcément des choses dans ta besace où à chaque fois. Qu'il y a le sujet qui est pointé pendant une conversation.
0: Alors, c'est nul comme sujet, mais j'ai que
3: mais
0: ça
3: pas,
0: en tête. On jouait avec ça avec des copains de. Alors, c'était un peu lié à quelle est notre idée de droite, mais bref. Non, c'est pas du tout ce jeu-là. C'est un jeu. Pardon, je me prends. Pas du tout. Vous jouez avec des copains autour de la table et vous dites qui est le plus susceptible d'eux et vous vous pointez à trois.
3: Le susceptible de. Chier dans la piscine. Ouais, non.
0: Alors ça peut être ça si tu veux, ça peut être ça si tu veux.
3: Je voulais changer de truc.
0: Et il y a les cœurs derrière, on adore. Non.
1: Une boîte à eau.
0: Non mais j'ai.
1: Quand on la retourne comme ça.
0: C'est fou, hein, ça marche bien. Ça.
3: Non,
0: moi j'aime bien les feux d'artifice. Et il y a pas mal de gens autour de moi qui trouvent que c'est nul, que c'est dangereux, anti-écologique et que ça ne sert à rien.
3: Ouais,
0: et je me suis retrouvée un peu seule avec mes copaines à dire moi j'aime bien les feux d'artifice.
4: Heureusement que j'ai pas dit mon
5: Roman, je suis d'accord avec toi. Les feux d'artifice, c'est magique.
0: Oh,
6: ça coûte cher de fou. Hein.
3: Oui.
0: Ben, c'est possible.
3: Mais il y a plein de sujets, je trouve, comme ça, qui sont du coup. On voit la tranchée un peu qui est faite entre le côté populaire et le côté.
0: En vrai, c'est pas bien.
1: Ah ouais, j'en ai une un peu. J'en ai une.
0: Ah ouais, vas-y.
1: Ouais, un truc qui m'obsède un petit peu. Je pense que la voiture, c'est une des pires inventions de l'humanité.
3: Oh là là, il est... En fait, franchement, le gars, il vit en ville. Il est en mode... Ouais, moi, si j'ai un combat, c'est bien le gasoil.
1: Alors, et justement...
3: Et moi, je voudrais plus forer...
0: Je suis un peu d'accord.

0: la peur. Oh, choux de Bruxelles. Mais
1: c'est vraiment pas bon, les choux de Bruxelles, non?
2: C'est vraiment dégueulasse. Hein.
0: Le débat.
1: En vrai, ça dépend comment c'est cuisiné.
0: Et
1: non
0: ça,
1: non,
0: mais oui, ouais, complètement.
1: Vraiment, ça me tue le bide. Ah. Ça me le tue. Ça me... Vraiment.
2: Il oui. y a une question d'intolérance, là.
3: Genre,
0: la...
3: ça va au-delà
0: du chauffe-flanc intestinal. Là, il y a un truc qui se joue.
1: Genre, la mayo, ça me tue le bide, tu vois.
3: C'est pas vrai.
1: Je te jure, je peux plus.
3: Raconte.
2: C'est loin derrière toi, mais... cette époque.
0: Du coup, si tu...
2: Oh là là, bah, ça ne me rajeunit pas, ce que tu me racontes.
0: Du coup, les frites, pour toi, c'est ketchup only ou...
1: Ah ouais, bah...
0: ketchup only, I'm so sorry.
1: Ketchup, non.
0: J'adore le ketchup.
1: Il y a des gens
0: qui
1: veulent ketchup mayo.
0: Je kiffe le
4: ketchup. Les frites sans sauce, c'est meilleur.
0: Mais
1: arrête, sans sauce, c'est meilleur.
2: Alors,
0: opinion. On l'a trouvé.
4: Tu mets du sel sur tes frites et les sauces.
0: Mais attends, mais il manque un petit goût frais.
3: Calmez-vous.
0: Luca, est-ce que t'as beaucoup trop de salive à tel point que t'aimes? Tu dis, moi, une patate un petit peu pleine de rien, je mets comme ça. Non, mais...
4: Si tu sauces dans le jus de ce à quoi tu manges.
0: Voilà. Ah oui, donc il y a une sauce en fait.
4: Du ketchup ou de la mayo, un truc qui a du goût. Quoi.
2: Parce que c'est vraiment très important, t'as dit tu sauces, donc il y a une sauce, effectivement.
0: Exactement.
4: Si jamais, mais tout seul, c'est très bon si tu t'as du sel, ça marche.
0: Les frites toutes seules, c'est vrai que c'est une popular opinion quand même. Frites
2: sauce. Aussi, il faut dire que c'est vrai qu'on mange souvent des frites de merde.
4: Aussi.
2: Non mais tu vois, tout le monde aurait le luxe de manger des frites double cuisson belge. Peut-être que
1: ah oui, dans l'huile terrible là, l'huile de quelle huile déjà?
2: L'huile de cochon mort. Là.
1: Voilà. Ah,
2: non mais surtout pas des trucs surgelés quoi. Des bons produits français.
0: Oh là là.
1: Est-ce que quand tu fais tes frites, tu découpes tes pommes de terre toi-même?
2: Ouais.
1: C'est vrai?
2: Enfin, après, moi je fais pas de frites, mais.
0: Ah, voilà.
2: Mais les quelques fois où j'en ai fait avec des copains, bah.
0: Ah, le puriste là, on l'a plus là!
2: Bah non, mais c'est quand même meilleur, c'est comme la purée, moi je la fais maison.
1: Bah bien sûr!
2: Bah, ouais.
0: Non, mais tout le monde,
1: je mange.
4: Moi je prends de la mousseline.
2: On nous dit que c'est long, qu'on s'ennuie un peu.
1: Mais le débat pomme de terre est super.
0: Écoutez, si vous avez des unpopular opinions, n'hésitez pas à nous appeler finalement et puis on en débattra ensemble.
2: Ouais,
0: 02 40 12 09 12. Il n'y a pas de raison.
2: Et là, c'est extraordinaire. Là, c'est Francky Vincent avec
0: les
2: Daft Punk.
0: Non, mais c'est plus Francky Vincent. Mais c'est pas du tout Francky Vincent. Mais non.

tonnerre d'applaudissements. Pas un tonnerre d'applaudissements. On est pas en public, mais c'est tout comme un tonnerre d'applaudissements à toutes les personnes qui nous quittent, qui quittent ce studio, à tous les pirates et les pirates qui sont passés ce soir. Un tonnerre d'applaudissements. On ne peut pas les citer. On ne peut pas dire les noms. C'est impossible. C'est une radio pirate. En attendant, ce qu'on peut dire, c'est un chapeau éternel.

0: Ce poème à la vie. Francky Vincent.
1: Il fait du chant tyrolien sur la fin.
0: Les Daft Punk. La voix que vous entendez à mes côtés, c'est la voix du génie, tout simplement. Je pense qu'on peut l'appeler comme ça. Le génie qui a imaginé ce mélange, ce mash-up, ce blue bulga, cette confiture, je ne sais comment on peut l'appeler. En tout cas, je propose qu'on fasse également un petit cliquotis d'applaudissements.
1: Je propose une minute de silence.
0: Mais oui, voilà, c'est ça. Ouais, faisons une minute de silence. À tel point, ce remix, c'était incroyable. Et il a été lancé, on en a douté, et non. Exactement ce qui s'est passé, c'était Francky Vincent et les Daft Punk. J'imagine
1: vous
0: que...
1: en rêviez, vous l'avez.
0: Oui, c'est ça. Vous en rêviez, vous l'aviez.
1: Vous n'en rêviez pas maintenant, c'est le cas. C'est chaque ça. Nuit, il
0: vous
1: reviendra.
0: Vous en avez fait des... Bof, des petites angoisses nocturnes, il existe. Voilà.
2: Il y a d'autres titres qui ont l'air intéressants si on reste sur la même chaîne.
1: Ah bah voilà. C'est une chaîne de Nightcore, il y a également un autre mash-up.
0: Alors, est-ce qu'on peut dire le...
2: J'ai vu la semaine sanglante Nightcore.
1: Ah, attendez, faut que j'y vais là.
3: Ça, c'était le jingle de la tête.
1: En tout cas, la régie est hilare de sa blague, bravo.
3: Non, ça, bravo les gars, les filles. Les filles.
0: Le nom de la chaîne.
2: Le prochain
3: mash-up. Est-ce qu'on en met un autre?
1: Ah bah oui, il y a un autre mashup également.
0: Et puis je propose, tel Twitch, on le met, on le commence.
3: Allez, c'est parti.
0: Est-ce que la radio... On l'a déjà écouté.
1: Alors
3: c'est Francky Punk encore. Voilà. Qu'on a...
0: Mais on ne fait que vous rappeler l'idée d'aller l'écouter sur toutes les plateformes et surtout YouTube parce que c'est...
1: Angel La Peste, Taxi Drama.
2: Classique,
0: un classique donc.
1: Un match-up entre Angel avec le morceau Taxi et Dizzy's La Peste.
0: Alors Taxi, quel est ce morceau? Moi je l'ai pas.
1: Et donc c'est ces vocales-là.
0: Ah d'accord. Ah oui d'accord. Donc Angel a fait un morceau, il s'appelle Taxi et
1: Dizzy's La Peste avec Théodora a fait Mélodrama.
0: Ah oui.
1: C'est l'instrumental que vous entendez là.
0: Ah oui. Donc en fait, ça a un nom comme ça dans le métier, c'est pas seulement un match-up.
1: Moi, je bouge ça un mash-up.
3: Qu'est-ce que c'est alors, Jeanne?
0: Alors, je sais pas, mais je crois, il me semble que quand on utilise une musique et qu'on met les paroles par-dessus, il y a, c'est un sample. Il y a l'idée d'un sample. À une époque, il y a des DJ qui se sont fait couper les pieds pour ça. On vit dans un monde beaucoup
2: Angel,
0: plus libre.
2: T'as rien, par exemple?
0: Non, Angel, je crois qu'elle a envoyé.
1: Ouais, j'ai des avocats au cul.
0: Ah oui. Mon elle envoie des avocats du coup.
2: C'est pour ça qu'on peut pas dire les noms des gens.
0: Ben non, c'est exactement ça. Ben non. Mais un gros big up et coucou à la Belgique.
3: Eh oui.
0: On espère qu'ils vont
1: double cuisson.
0: Gagner cette coupe du monde finalement. Bon courage à elle, à eux.
3: Est-ce qu'on ne serait pas tous et toutes pour la Belgique?
0: Et également et tous. Je sais plus ce que c'est. Anti-capitaine. Ah. Il y avait un truc comme
1: l'hymne
0: ça qu'on répétait.
1: Belge. Un belge en régie, je crois.
0: Ah, l'hymne belge, voilà, c'est ça.
3: Ah, c'est la
2: Le roi, la loi, la liberté.
0: Voilà, oui, c'est ça, c'est.

0: pas du tout ça les paroles. Hein.
1: Effectivement.
2: Ta gueule, Ismaël, Patali.
1: Le refrain, c'est le roi, la loi, la liberté.

0: Putain, vous êtes vraiment pas des gens anticapitalistes. Hein. Il y a son père qui suit. C'est et ça.
1: Il n'y a que moi et Jeanne. Enfin, voilà. Que Jeanne et moi d'ailleurs, plutôt. Qui
2: c'est...
1: A...
2: Et là, c'est pourtant et c'est une super émission capitale hein, sur M6.
1: C'est là qu'on
0: le
1: connaît
0: monde,
1: les gens.
0: Voilà, le monde, il tourne à droite et c'est bah, vraiment la gauche à droite.
3: L'anticapitalisme a fait 30 millions
0: c'est
3: de morts.
0: C'est à cet endroit-là qu'on voit la vraie différence. Voilà. Au nombre de gens qui chantent ou pas dans le studio, très clairement.
2: D'ailleurs, une très bonne question que tu viens de me donner. Dans quel sens tourne la Terre? Ah. Moi, je pense qu'elle tourne à l'envers. Pas vrai, la team?
0: Allez.
1: Est-ce qu'on marcherait pas ça, sur la tête, finalement?
0: Est-ce qu'on n'écouterait pas un bon vieux scapé pour nous remettre les idées à l'endroit?
2: Parce que je suis en fou d'être en 2000.

0: Bon, on va peut-être arrêter ici maintenant le carnage, Ismaël. C'est bon ? C'est bon les années 2000, c'est quoi ? C'est...
1: Ouais. Retour en 2006 !
0: Eh, 2006, on est d'accord !
1: Eh oui, vous n'étiez pas dans les années 2000, malgré les apparences !
2: Vous êtes mauvais, j'ai des chips dans la bouche, mais c'est 2014, les frères.
1: Non, c'est 2000, tu regarderas un petit peu, l'album il est sorti en 2000, mon grand.
0: Je peux apprendre à lire.
2: On l'écoute sur la vidéo YouTube, les mecs.
0: Mais faut quand même se rendre compte qu'Ismaël, on pourrait croire qu'il a 40 ans. Et non.
1: Alors attends, je tiens quand même à éduquer un petit peu les jeunes. La vidéo YouTube, elle est sortie en 2014, mais tu regarderas qu'à l'album, il est sorti en 2000, c'est marqué dans la description.
2: Oh là, je m'avoue vaincu.
3: Quel enfer.
1: Voilà. On vérifie ses sources ici, on est des journalistes consciencieux. Consciencieux. Et alors à vous, est-ce que vous êtes consciencieux au quotidien?
2: Con, messieurs.
1: Con, ouais, on peut le dire. Alors, non, mais alors, qu'est-ce que vous faisiez vous en 2000?
3: En 2000,
2: j'étais pas né, toi.
3: Ça dépend quel mois. Et toi?
1: Ah bah, moi, je devais être dans une turbulette, je pense. Ouais. Assez agité.
3: Moi, je devais être dans le ventre de ma maman, tout chaud, tout chaud.
4: Et tout pareil. Des jambes étaient en train de se créer.
5: Alors, j'étais presque des jambes.
1: On va laisser peut-être parler les doyennes de l'émission.
6: Les doyennes de l'émission. Ah, comment, qu'est-ce que tu racontes?
5: C'est
6: on
5: de l'âgisme.
6: A quel âge? Oui, c'est de l'âgisme. Ouais. Merci. Merci.
1: Oh putain, l'âgisme,
6: ça
1: commence
6: tôt. Parce qu'avoir plus de 30 ans, ce n'est pas être vieux. Avoir plus de 30 ans, c'est encore garder sa jeunesse, c'est encore garder sa fougue, c'est encore garder un petit peu le feu en soi. Voilà, moi, j'ai jamais autant bien vécu depuis que j'ai 30 ans. Oh. J'adore avoir 30 ans et je le dis à toutes les personnes qui ont 29 ans, n'ayez pas peur. N'ayez pas peur. Avoir 30 ans, c'est le meilleur moment de votre vie.
4: C'est de l'espoir.
6: J'ai ouvert mes chakras à mes 30 ans.
3: Le cœur, la tête.
6: Franchement, ma vie s'est ouverte. Vraiment. Je ne sais pas. Vraiment, il n'y a pas de mots. On n'a jamais autant bien vécu qu'à 30 ans. Et je pense qu'à chaque moment où on a peur, en fait, il y a un truc qui se passe. Et à 40 ans, ça sera incroyable. Et à 50 ans, ce sera incroyable. À 60 ans, ce sera incroyable. 70, peut-être un peu moins. À 80, peut-être un peu moins aussi. Parce qu'à un moment donné, il y a le corps qui lâche quand même. On ne va pas se mentir. Mais en fait, vous avez le temps. Mais oui.
1: N'ayez pas peur.
6: Qu'est-ce qu'il raconte?
1: Je sais pas, il essaie de placer des bruitages depuis tout à l'heure.
6: Ok.
5: Et moi, j'ai sur l'âgisme à 3h du matin.
6: J'ai envie de lancer une chanson. Est-ce que je peux lancer une chanson, Ismaël?
2: Non, Julie.
6: Qui a passé du côté de la régie, qui a remplacé Mathis. Pour les personnes qui nous suivent depuis tout à l'heure, sachez que Mathis est parti. Ismaël l'a pris sa place côté régie.
1: Salaud.
6: Et moi, de mes 30 ans, j'ai découvert Aya Nakamura un peu sur le tard. Je l'ai un petit peu... je pense que j'ai eu un truc un peu de... elle me parle pas, je comprends pas ce qu'elle me dit. Je suis pas le public cible. Et en fait, j'adore. Cette personne, elle me parle. C'est une artiste incroyable. Écoutez-la plus.
7: Et j'ai envie que... parle bien sur quel son, Julie?
6: J'aimerais que tu mettes Idiot. Pour tous les hommes qui nous
3: avec
6: font
3: un grand Z.
8: Est-ce que je peux rebondir sur le fait que tu parles de la trentaine et tout? Moi, j'ai des copines, elles m'ont dit à 30 ans, j'ai l'impression qu'il y a un truc où tu sais ce que tu veux, tu sais ce que tu veux pas.
6: Absolument. Et t'es sûr de toi.
8: Ouais, t'es plus droit dans tes baskets et tout.
6: De fou.
8: Truc de ouf. Et du coup, ça démocratise, mais ça dédramatise.
6: Bébé.
8: De ce côté-là.
6: Bah, absolument.
1: On peut dire que ça rend moins idiot.

0: Oh, sur Prune, c'est Noël ou quoi?
1: Ah, c'est Noël ou quoi?
2: Je crois qu'Ismaël, il a pas kiffé que ça parle de... Il a pas kiffé en tant qu'homme...
3: Ça parle d'idiot.
4: Ça parle ah, des hommes.
1: Les hommes, ils font moins ou moins ou pas?
3: Je suis juste focus sur mes touches.
1: Sachez que vous
3: j'ai
1: êtes tous,
3: de réponse,
1: vous
3: là,
1: êtes,
3: moi,
1: vous êtes tous nuls de base. J'annonce. Non mais en fait, je veux partir de ça.
3: Non, mais
1: et
3: redis,
1: après,
3: rien...
1: on s'améliore. On s'améliore.
3: Il y a
1: une phase de progression possible.
3: Je crois qu'il y a un quiproquo, il y a un malentendu. En fait, j'ai voulu vous parler en même temps pour réagir, mais du coup, j'ai rien entendu ce que vous avez dit.
1: Et
3: ça
1: t'as ouvert les micros et tu sais pas ce qu'on dit depuis tout à l'heure. En fait, on dit du vachement mal de toi.
3: Mais vous avez bien raison. Allez-y. Allez-y. C'est maintenant qu'on se règle.
1: Mais
3: allez-y.
1: Petit chou.
5: Il a ouvert ses chakras.
3: Exactement. Toujours.
1: Bon, on vient d'entendre en tout cas Aya Nakamura, que j'aime beaucoup, que j'aime d'amour, avec le titre Idiot, qui parle très justement, je crois, de la gente masculine. Et j'aimerais bien qu'on fasse un petit tour d'anecdotes sur
4: les hommes avec un shadow.
1: Est-ce que vous avez des trucs un peu à raconter là-dessus, des trucs un peu pas chouettes, un peu nuls qui est arrivé ou pas?
4: Attends, tu veux qu'on parle anecdotite? Ouais, ou j'arrive plus à parler.
1: Anecdotite.
4: Attends, j'arrive pas à dire
1: anecdotite.
4: Ouais, une anecdote
1: qui peut être un peu révélatrice pour les autres. Une anecdote
4: parce que la plupart des anecdotes sont un peu vénères, donc un peu trop quoi.
1: Après, ce que t'as envie de partager, Jade, hein, toujours. Hein.
4: Je vous laisse commencer.
1: Moi, je.
6: Non, vas-y.
1: Moi, il y a pas longtemps, c'était quoi? Je pense qu'il y a deux ans, en vrai. Il y a deux ans. Comme quoi, voilà, je pose le truc, j'ai 34 ans. On pourrait se dire, oh, maman,
4: tu dis donc. Personne se dit ça.
2: Elle n'a pas du tout installé.
1: Bon, bref, je côtoie un gars, c'est léger, c'est sympa. Et en fait, je revis un peu ce truc du chaud-froid. Vous voyez un peu ce truc-là où le gars, il est hyper sympathique, très chaleureux, il t'envoie vachement de messages, très « c'est quand qu'on se revoit ». Et puis, soudain, paf, ça s'arrête. Et puis là, ça te met un peu en manque. Du coup, il te crée une sensation de manque, alors qu'en fait, on se connaît depuis un mois. Il te recrée cette sensation de manque, chose que connue depuis l'adolescence. Et tu dis « mais j'ai pas envie de replonger là-dedans », mais... En fait, il te recrée un peu ce truc-là. J'ai dit, putain, mais manipulateur de merde. Elliot, si tu nous écoutes, je t'embrasse.
0: Dédicace.
4: Elliot, on te déteste.
1: Et j'ai halluciné à mon âge, à plus de 30 ans, de devoir revivre un peu ces sensations-là de « Ah, je sais pas qui je suis, je sais pas ce qui se passe, je comprends pas, je me sens mal. » Et tout en le percevant aussi un peu ce qui se jouait, mais en fait, ça te dépasse parce qu'en fait, ça joue sur ton historique, sur ton expérience passée, sur les humiliations passées. Parce que, on va pas se mentir, bon, c'est quand même pas facile d'être une meuf et passer l'adolescence en étant une meuf. Et tout ça revenait, en fait. Et tout ça est revenu en pleine face. Et putain, et qu'est-ce que je lui en ai voulu? Alors qu'en vrai, c'était chill. Évidemment, on était tranquille. Évidemment, pour lui, c'était « Mais attends, mais on s'est rien promis ». Oui, Elliot, on s'est rien promis. Mais tu pouvais un peu me respecter, s'il te plaît. Donc voilà. Donc là, expérience d'une nana, c'était il y a deux ans. Et en vrai, en fait, ça revient. Donc, en fait, jouez pas les chauds-froids, soyez clairs, s'il vous plaît.
4: Pourquoi respecter les gens, en fait?
1: En fait, c'est juste ça. Un petit peu de risque.
0: Un peu de décence, c'est ça.
4: La base.
1: Ouais, bah, en fait, c'est pas compliqué. C'est pas si compliqué. Et en fait, ça se joue à tous les âges. Et c'est juste que nos bagages, ils reviennent en force. Plus tard aussi, donc c'est ça qui est pas évident. J'ai envie, voilà, c'est ma petite expérience.
6: Merci d'avoir partagé ça.
0: C'est nul.
1: Qui a dit ça?
0: C'est que tu parles du comportement.
6: Voilà.
3: C'est l'anecdote, le comportement.
1: L'histoire est nulle. Bah, autant qu'est-ce que tu nous racontes, qu'ils sont là, elle a foutre.
6: Timing quand t'as dit.
0: Un peu de brouzaille, ça. Voilà ce que pense la régie actuellement. Hein,
1: je
0: c'est
1: me
0: honteux.
1: Suis un petit peu livrée.
6: C'est comme ça qu'on se remet. C'est comme ça que...
0: Plus jamais.
6: C'est horrible, tu es un piètre confident.
3: Je parlais bien évidemment.
0: T'en penses quoi de cette situation? Je sais pas, je m'emmerde.
1: Je m'emmerde, je vais crier là.
0: Hein, tu parles.
4: J'ai cherché un mème depuis tout à l'heure et c'était tout ton intérêt quoi.
1: Est-ce que vous avez des est-ce que ça vous parle autour du plateau? Est-ce que vous avez des expériences similaires? Même si Isma n'est pas n'accepte pas ces anecdotes.
0: On jouera contre toi, malgré toi.
2: En vrai, si, genre me dire droit dans les yeux qu'on me respecte et qu'on respecte la relation que j'ai eue avec quelqu'un et que par derrière, après, on m'insulte et tout. Et on me dit, ouais, je la touche pas, même pas avec un bâton et tout. Enfin, bref, ça c'était.
1: C'est pas vrai.
2: Si, mais bon, après, ça c'est une petite brindille dans l'histoire, c'est mais vraiment, ça c'était chaud. Surtout que c'était quelqu'un avec qui j'étais restée longtemps et c'est une histoire à rallonge et tout. C'était horrible. Et tu sais, c'est la première relation. Du coup, tu mets un petit peu d'importance, un petit peu de sentiment. Et puis t'apprends par derrière qu'on dit elle est complètement dégueulasse celle-là, enfin bon. Voilà, désolé pour l'ambiance, c'est horrible.
4: Ils sont jaloux.
1: Est-ce qu'on peut dire est-ce qu'on dit quel connard?
2: Ah oui,
4: on peut dire quel connard. C'est des énormes merdes.
5: Quel connard.
4: Écoute, c'est les merdes que les moustiques font sur les merdes elles-mêmes. Genre, c'est vraiment des sous-merdes.
3: C'est bien décrit.
2: C'est parfait.
4: C'est vraiment. Faut vraiment avoir aucun respect envers soi-même pour être aussi respectueux envers les gens. Voilà.
2: Je suis d'accord.
4: Je les hais.
1: Les hommes, nous vous haïssons. Est-ce que les hommes autour du plateau sont à l'aise?
0: Oui, ça va.
1: Nous, ça va. Nous, ça va.
2: Ils sont fiers.
1: Ils sont fiers. Et ils sont contents.
7: Oh, on est bêtes.
1: Comment on fait pour être un bon allié? Est-ce qu'il existe une musique pour être un bon allié? Est-ce qu'on pourrait pas mettre une bonne musique, Isma? Qu'est-ce que tu nous proposes? Qu'est-ce que tu nous proposes? On regarde un petit peu.
2: Oh là là.
0: Ça se fait un peu les alliés.
2: Faut savoir.
0: Alors ça, je crois que c'est un morceau à toi, Ismaël, non? Notre réalisateur est musicien, vous pouvez l'entendre.
1: On remarquera la mégalomanie de nos réalisateurs.
7: Tu peux faire les bacs, Isma?
2: En fait, on avait une émission une nuit qui s'appelait Soirée Pige et il y avait ces trucs-là qui popaient un peu au milieu de nos phrases, de manière très très forte d'ailleurs. Voilà, et donc je pense que ça lui manque à Isma.
5: Oui, visiblement, ça lui manque.
0: C'est pour relancer un peu la tension, on sentait que ça...
5: Ah non, je suis en train de casser le micro.
2: Ouais, Ismaël, tant que tu fais le pitre, t'aurais pas une petite musique pour nous?
3: Non, vraiment pas, c'est votre rôle dans l'émission, moi je suis là pour mettre vos musiques.
4: Mais alors... putain de galérien.
1: Encore des incapables, encore une fois.
4: Putain de galérien.
1: Eh bien écoutez, moi je propose qu'on mette, je ne sais plus, il est trop tard, quelle heure est-il? Il est
4: 3h16,
1: évidemment qu'on ne sait plus, évidemment qu'on roule les R, évidemment que les voyelles se veillent avec les consonnes à 3h16. Qu'est-ce qu'on pourrait bien mettre comme musique, Théo?
0: Eh bien, un petit Pink Floyd, je sais pas, en total détente.
1: Oui. Est-ce qu'on peut mettre un petit Pink Floyd? Tu nous choisis ça?
4: Ou un Facho K.O.
0: Ah oui, ça peut
2: c'est
0: être,
2: quoi?
0: Oui.
4: Faut choisir un super de...
7: S'il vous plaît, un Facho K.O.
4: Facho K.O., c'est très bien.
0: C'est d'actualité, moi je disais ça, c'était pour la rigolade.
2: Facho K.O.
0: Alors c'est pas de Pink Floyd, Facho K.O. Ismaël,
7: Pink Floyd, ce sera plus tard.
2: Non, mais il a pas les yeux en face des trous, là.
4: Eh ben, on attendra.
3: Bon, vous m'emmerdez, hein.
0: Oui, non, mais...
7: Mais... Est-ce qu'on peut mettre un Facho K.O.?
0: On le mettra après, je crois.
7: Ou après.
2: Non, on est parti sur Pink Floyd.
0: Là, je vous conseille un de préparer votre petit fixe de LSD et on y va.
4: Et merci à nos auditeurs.
1: Évidemment, on ne prend pas de drogue. Oui.

0: Et ces quelques notes que vous entendez, c'est du Rachmaninov. Eh oui, ils ont fait l'impossible, réconcilier musique classique et rock'n'roll. C'est Renaissance sur Prune 92 FM que vous écoutez.
1: C'était incroyable, Théo. Merci pour cette proposition. Kiev, Renaissance.
0: Le morceau, c'est Kiev du groupe Renaissance. C'est leur deuxième album, l'album Prologue. Si je dis pas de bêtises, c'est 1974-76.
1: Oh.
0: Alors qu'en régie. 74. Non, en dessous, 72.
1: 1972, effectivement.
0: Deuxième album du groupe qui n'est plus la même formation que le premier, que pour le premier album, ni que pour le troisième. C'est une formation unique pour cet album. Et c'est extraordinaire. Tout l'album est extraordinaire.
1: Unique sur Prune, d'ailleurs.
0: Oui, personne ne le diffuse. Et c'est bien dommage.
1: C'était incroyable. Merci pour cette proposition, Théo. Vraiment, merci. Découverte pour moi, d'ailleurs. Je tiens à le dire. Et on glisse tranquillement, il est 3h28, on est dans le plein milieu de la nuit noire. Et ensemble, bah, qu'est-ce qu'on peut bien faire à 3h28 J'ai oublié complètement ma transition.
0: Écouter plein de musique. Et d'ailleurs, si vous voulez faire une requête musicale, et c'est possible de nous appeler au 02 40 12 09 12. Ne vous inquiétez pas, je vais redire le numéro de téléphone dans quelques instants. Voilà, appelez-nous, dites-nous un peu le morceau que vous voulez, ou si vous voulez, je sais pas, dire un mot à l'antenne, faire une dédicace, parce que vous êtes très jeunes dans votre tête, un peu comme Julie. En tout cas, vous pouvez nous appeler.
1: Du haut de mes 34 ans.
0: Voilà, au 02 40 12 09 12. On attend vos appels avec impatience. Et on écoute une requête qui nous a été faite
1: par
0: tout
1: Jade,
0: à l'heure.
1: Jade a une question à nous poser.
2: Pas forcément une question, mais connaissez-vous le titre Un Facho K.O.
0: Et oui, il a buzzé ces derniers temps sur les réseaux sociaux.
1: Sur les réseaux.
2: Notamment car il a été partagé par Bardella, Jordan Bardella.
0: Ouais, c'est Bardella a porté plainte. Non, c'est qu'il a porté
2: parce
0: plainte.
2: Parce qu'il a dit contre que c'était violent. Et qu'il ne se sentait pas en sécurité. Il a voulu que YouTube le censure, mais YouTube a dit non. Car en fait, c'est un clip et une musique libre de droit. Et qu'en fait, on dit ce qu'on veut. Et que la violence dans les paroles n'est pas si violente pour lui.
1: En fait, la violence des propos sera jamais assez violente par rapport à ce que le programme que nous propose les
2: exactement
1: fascistes comme
3: exactement
1: le RN, en fait.
3: Ouais,
2: exactement, c'est absolument
3: sur les oppresseurs,
2: pas comparable.
3: Est-ce que c'est de la violence?
1: Voilà. Je crois que c'est de la résistance.
3: Exactement.
2: Exactement. Donc c'est normal que YouTube ne censure pas ça, étant donné que la violence qu'il voit n'est pas violente par rapport au programme proposé.
1: Ça fait trop YouTube quand même le truc.
0: Donc Bardella a fait un coup de projecteur absolument énorme à ce jeune rappeur, puisqu'il était à quelques centaines de vues et que maintenant on est à plusieurs centaines de milliers de vues, si je dis pas de bêtises.
2: Grâce à Jordan Bardella et sa bêtise, il est devenu connu. Et nous le connaissons et il va passer sur Prune. Merci beaucoup Jordan Bardella par ta bêtise. Et je crois que j'ai très mal prononcé ton nom, mais on s'en fiche parce que tu n'es jamais présent.
1: Ça se dit merde
2: à l'Assemblée nationale. Donc
3: Bardella, ça se dit Jordan Bardella.
2: Bardella, exactement, puisque tu
1: pas souvent là.
3: Son surnom à l'Assemblée nationale.
2: Et que tu t'es chié dessus, mais on s'en fout. Alors maintenant, c'est parti pour la suite.
1: C'est une histoire passée. Nous n'allons pas entretenir l'harcèlement qu'il a connu au collège.
0: C'était à la fac de Tolbiac, dans l'amphi N, pour être précis. Le caca a coulé sur ses chaussures. Voilà, en tout cas, maintenant, c'est Soli et c'est un facho KO sur Prune, bien évidemment, 92 FM.
2: Exactement, et mon chat fait pareil.
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0: Les deux chanteurs du groupe NTM, Nick Tamer, ont été condamnés par le tribunal de grande instance de Toulon à 3 mois de prison ferme et à 6 mois d'interdiction d'exercer leur métier sur l'ensemble du territoire français.
1: Scandale avec les syndicats policiers, premier scandale, à cause de Brigitte Femme de Flic. Deuxième scandale en 95, dans le deuxième CD, donc qui s'appelait 95200, avec Sacrifice de Poulet.
2: Monsieur R, dont le dernier album, politiquement incorrect, s'est attiré les foudres d'un député du Sud.
3: Nicolas Sarkozy a même aussi annulé le concert qui devait avoir lieu la semaine dernière. Les membres de Sniper ont évidemment répliqué aussitôt.
1: La rumeur existe depuis 1996. Et d'ailleurs, le ministère de l'Intérieur a porté plainte contre vous, il y aura un procès, parce que vous avez déclaré « des centaines d'entre nous sont tombés sous les balles de la police ».
4: La chanson de Youssoufa, il faut la citer quand même. C'est « je mets un billet sur la tête de celui qui fera taire ce con d'Éric Zemmour ». C'est une menace de mort.

0: Menace de mort de Youssoupha, un titre des années, tout début 2000, quand il était condamné par le RN et Zemmour pour ses propos. Et finalement, il a été pas mis en cause, parce qu'en fait, il a le droit, ça tombe dans la liberté d'expression, en fait, de pouvoir dire que ce que vous dites...
1: C'est des gros racistes.
0: Donc merci pour cette chanson Youssoupha, et on la repassera sur Prune parce qu'elle est importante, elle est encore ô combien d'actualité.
1: On l'avait passé il y a un an, si je ne m'abuse, lors des législatives.
0: Oh, sans doute.
1: C'est il y a deux ans déjà, je ne sais plus.
0: C'était il y a un an. Oh, c'était il y a un an.
2: Et
0: on pense très fort à 2027. N'oubliez pas de voter bien à gauche, s'il vous plaît, auditeuriste. Non pas que je vous donne une indication, mais ne nous faites pas peur, s'il vous plaît.
1: C'est-à-dire Raphaël Glucksmann, bien évidemment.
2: Voilà. La gauche, pas la gauche molle.
0: C'est quoi sa phrase déjà ?
1: À lui ?
2: Oui, vive la France !
1: C'est ça, très récemment. Et puis, les jeunes sont l'avenir de notre nation.
0: Non, mais il y avait un autre truc. Il y avait un autre
1: truc. Non, il a dit
0: un
1: truc.
0: Les traînes sur les Instagram.
1: On va pas refaire la NUPES.
0: Ah oui, on va pas refaire la NUPES. Et il y avait un autre truc.
1: Voilà, et je viens devant vous sur ce journal de TF1 pour dire que dans 3 mois, je reviendrai devant vous après avoir fait une grande enquête de 3 mois.
0: C'est un vide sidéral.
2: Avoir fait le tour du parti.
0: C'est un vide sidéral, s'il vous plaît. Je sais pas, allumez votre cerveau, faites un truc, mais...
1: Ne faites pas comme ce monsieur. Attention, c'est un professionnel. Hein. Ne reproduisez pas cela chez vous.
0: C'est un peu ça. Ne faites pas ça chez vous, surtout pas. Merci Youssoupha, en tout cas, pour ces mots. Youssoupha, donc, a failli être condamné en année 2010, hein, quand même, je le rappelle, pour cette chanson. Et n'a heureusement pas été condamné en deuxième instance. Donc, on remercie la justice qui fait parfois son travail. Et je vous propose de passer par un petit peu d'amour.
1: Finir, ouais.
0: Oui, parce que d'amour, oh, on en a besoin dans ces années sombres. On en a besoin dans ces années où il faut combattre. Et l'amour est le plus gros des besoins. Et pourquoi tu me sors tes clés ?
1: C'est les clochettes de l'amour.
0: Ah, j'ai cru que tu voulais que je rentre chez toi.
1: Mais
0: j'ai
1: non.
0: Pas
1: compris. Oh, les clochettes de l'amour.
0: Pardon. On refait.
1: C'est les anges qui arrivent.
0: Ah oui, alors attends. C'est de la tendresse.
2: Le truc, c'est qu'on entend vraiment que c'est des clés, quoi.
1: Ah ouais, bah super, allez. Moi, je propose un peu de poésie ce soir.
0: Un peu de poésie ce soir. On le refait un peu de clochette de l'amour.
1: Ah, si on fait à plusieurs.
0: Ce soir, sur Prune, c'est un peu fort quand même, les gars. Un peu de tendresse. Mais c'est un peu plus long. Ouais, on le refait. On est un peu sur du live. On travaille. Il est 3h40 sur Prune. Donc, on teste des trucs. Hein. Et là, on veut vous parler d'amour. On veut vous parler d'amour. L'amour qui nous manque, ce cœur au loin, ce cœur à qui on a envie de parler ce soir, qui nous réchauffe sous la couette, cette main un peu chaude qui nous prend dans ses bras, à qui on pense très fort, ce bisou dans le long du cou, ce bisou le long des bras, ce bisou sur peut-être le creux du ventre, ce bisou le long des jambes. Oh, il fait chaud sur Prune, 92 FM, Zoubizou, Théodora, sur Prune. Bonne soirée à tous.
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0: Personne ne sait ce qui se passe aujourd'hui parce que personne ne veut qu'il se passe quelque chose. En réalité, on ne sait jamais ce qui se passe, on sait simplement ce qu'on veut qu'il se passe. Et c'est comme ça que les choses arrivent. En 17, Lénine et ses camarades ne disaient pas « nous allons faire la révolution parce que nous voulons la révolution ». Ils disaient « toutes les conditions de la révolution sont réunies, la révolution est inéluctable ». Ils ont fait la révolution qui n'aurait jamais eu lieu s'ils ne l'avaient pas faite, et qu'ils n'auraient pas faite, ils n'avaient pas pensé qu'elle était inéluctable uniquement parce qu'ils la voulaient. Je vois quelque chose a bougé dans ce monde, ça a toujours été pour le pire. Voilà pourquoi personne ne bouge. Personne n'ose provoquer l'avenir. Faudrait être fou pour provoquer l'avenir. Faudrait être fou pour risquer de provoquer un nouveau 19, un nouveau 14, un nouveau 37.
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je donne ordre à nos gendarmes d'intervenir. Parce que si vous me dites aujourd'hui, monsieur Sportouche, que l'État français et le ministère de l'Intérieur est incapable de mettre fin à une boum qui comprend 2000 punks à chiens, alors c'est extrêmement inquiétant pour la sixième puissance mondiale. Enfin, personne n'a eu l'idée de...

0: votre attention, s'il vous plaît. Il est désormais interdit à tous les Français ayant voté pour le Rassemblement National de profiter des bienfaits de toute activité relative aux choses suivantes.
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1: 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Il y en a déjà bien assez partout ailleurs. 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
2: Bonjour, chers auditeuristes de Prune, j'espère qu'on m'entend bien, parce que moi je ne m'entends pas, finalement, c'est le début de l'émission. Qui va commencer par ces mots? Eh bien, sachez que c'est terminé. Oui, c'est une fin de saison pour Beachology, notre émission qui décrypte le monde des arts et de la culture avec un zeste d'acidité. C'est la dernière émission avant la pause estivale. Oh ah. Et peut-être la dernière de Beachology tout court, mais on en reparlera. Stay tuned. C'est la fin pour nous, mais le début pour d'autres. Nous sommes dans le mois des fiertés et hasard du calendrier. En fait, non, pas du tout, c'était attendu de longue date. Dimanche dernier a été annoncée la date de sortie de la 4e saison de Drag Race France. Et oui, démarrage le 8 juillet pour cette émission de France TV, télé-réalité de compétition de drag queens françaises dérivée du programme américain RuPaul Drag Race. Et au-delà de ce show national devenu mythique qui participe depuis 2022 à visibiliser les cultures drag, au mois de mai et juin, les drag queens et kings locaux travaillent à plein régime. Bal Nao Queer au Château des Ducs, Nantes en transe au Bras de Fer, Drag Ma numéro 9 au Magma, soirée Pride of You à Porte-Vent, performance pendant la Pride. Bref, il y avait de quoi faire, de quoi voir, et ça continue là sur les jours qui suivent pour les propositions de shows, de spectacles portés par des queens et des kings à Nantes. On avait donc envie, en équipe, de se pencher sur cette pratique artistique que l'on pourrait résumer comme... c'est pas si simple à définir, en fait. Je reprendrai donc les mots de Apolline Bazin dans son livre Drag Fever, qui nous dit « La plupart des artistes drag, écrit-elle, queens, kings, queers, créent un personnage. Le travail du drag est de s'inventer un alter ego ou une extension de soi et revendiquer ce travail esthétique et émotionnel en lien avec une réflexion sur le genre ou la sexualité. » C'est donc un art de la transformation, de la performance, la plupart du temps lié à une performance de genre. Mais attention, il peut y avoir des drags très différents. Queens, kings, queer, les drag things, plutôt créatures, animaux. Bref, l'idée c'est de brouiller les codes sociaux qu'on nous impose dans la féminité, dans la masculinité ou autre. Sublimer les mix, les transformations, les mouvements. À retenir donc, les cultures drag ne sont pas binaires, elles sont fluides, poreuses et ont beaucoup de cousinage et d'influence. Dans l'histoire contemporaine, les premières drag queens et kings telles qu'on les entend aujourd'hui apparaissent lors de la décennie mauve fin 19e. C'est là qu'elles se constituent en communauté. Et en 1869, à Harlem, au Hamilton Lodge, a lieu un bal organisé par William Dorsey Swan, activiste queer noir, qui est la première personne à se déclarer

0: Queen of Drag. Les sous-cultures gays et trans s'organisent autour de ces balles ou bowls, plutôt à l'anglaise, lieux où la communauté se retrouve, s'habille comme elle veut, se rit des normes, se montre solidaire dans un contexte où la répression est dure. Bon, je ne vous ferai pas un cours de l'histoire du drag, c'est lié avec le cabaret, les ballrooms, la satire, mais j'en viens à notre réflexion du jour, ou plutôt ma réflexion à moi récente. Et oui, c'est mon édito, je fais ce que je veux, finalement. C'est en entendant les mots de Soa de Muse, qui est participante de Drag Race France saison 1 et 3, dans une interview pour Le Média, que ma réflexion s'est un peu fixée ces derniers temps.
1: Après, tranquille. Enfin, c'est ce que si je pourrais dire ça aux hétéros qui viennent voir les shows drag, bienvenue, welcome. Mais par contre, vous n'êtes pas chez vous. Donc, faites pas comme si ce qu'il y en a des fois certains ou certaines qui se permettent des trucs. Non. Tu sais, comme si tu allais voir un spectacle ou un one-woman show, un one-man show, tu vas voir justement des artistes, mais respecte-les. T'es pas obligé de les toucher, t'as capté, tu vois, l'idée du consentement, tu vois, on reste autour de ça, respecter les artistes. Mais c'est pas parce que vous entrez dans un endroit et que c'est queer, donc on est super ouvert d'esprit. Oui, on est ouvert d'esprit, mais vous êtes pas chez vous, donc restez sage. C'est ce que je pourrais dire.
0: Donc voilà, l'état de ma réflexion actuelle est venu aussi, a été nourri par ces mots-là. Donc je vous pose la question comme ça, rhétorique, au milieu du studio. Mais rendre le drag plus visible, plus regardé, c'est super. Mais est-ce qu'on peut, en tant que personne hétéro cisgenre, consommer les codes du drag ou d'une culture queer en ignorant complètement le contexte qui accompagne l'expression de ces cultures? Est-ce qu'on peut prendre le cool de ces cultures et on ignore le reste depuis son point de vue dominant? Alors, spoiler alerte, non. On ne peut pas faire ça. C'est bien de creuser un peu sous les paillettes, de connaître un peu le contexte socio-économique de certaines pratiques et de faire preuve d'un peu d'humilité face à ce qui ne nous appartient pas. Dans sa substantifique moelle, dans son origine, l'art drag est politique, subversif, présent pour renverser la table, visibiliser. Mais aujourd'hui, en lien avec le public qui assiste à ces shows, un public qui se diversifie, qui s'ouvre notamment aux personnes cisgenres, hétéros comme moi, je m'interroge. Suis-je un agent gentrificateur de la culture drag ? Enfin, c'est pas vraiment ça la question, mais quand même. En gros, cette ouverture, cette démocratisation, est-ce que ça vide de sa substance le caractère politique de cet art ? C'est quoi être subversif, subversive dans le drag ? Est-ce que ce qu'on nous montre à la télévision, c'est représentatif de toutes les cultures drag ? Et comment ça se passe au local, ici à Nantes ? Nous allons donc modestement creuser la question pendant une heure, en quittant un peu notre place de spectatrice, consommatrice, avec sagesse, on l'espère, et un peu d'acidité quand même.
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0: Et bienvenue dans Beachologie sur Prune 92 FM. On est parti pour une heure d'émission pour se pencher sur les cultures drag. Donc, avec nous en plateau, comme invité aujourd'hui, Ricky Kirsch, artiste drag king, parfois cow-boy, parfois poète. Bonjour, comment ça va?
1: Ça va bien. Merci de m'inviter, ça fait plaisir.
0: Ben avec plaisir, on est très contente que tu sois avec nous aujourd'hui. Pour vous annoncer les ingrédients de cette émission autour de la table, que des personnes sublimes qui luttent contre la chaleur et l'excès de charisme. On commence par la technique tout là-bas. Salut Fabiola, comment ça va? Il va falloir que tu ouvres ton micro.
2: Ben ça y est, non? Ben ça va, je suis contente d'être en week-end, j'avoue.
0: Ouais. Super. Tu seras à la technique, mais tu nous as aussi préparé un jeu. Est-ce que tu veux nous en dire deux mots?
2: Oui, ce sera un petit blind test.
0: Des familles. Classique. Très bien, super. Autour de la table, il y a également Médina. Comment ça va, Médina?
3: Moi, ça va super. Je suis trop contente d'être là pour cette dernière émission de l'été.
0: Ouais, cool. Pour clôturer, c'est chouette.
3: Oui.
0: Il y a également Mélanie. Salut, comment ça va?
4: Coucou, je suis un peu fatiguée.
0: Mais non.
4: Mais oui,
0: mais
4: grosse soirée.
0: Mais que s'est-il passé?
4: Aïe, aïe, aïe. Peut-être que des auditeuristes le savent.
0: Si vous écoutez la radio la nuit, vous le savez sûrement. Et ensuite, il y a Margot. Salut Margot, comment ça va?
5: Ça va très bien, un peu stressée, ma première ici.
0: Oui, alors, première interview par Margot, mais tu es aussi notre voix d'habillage.
5: Oui,
0: ouais, c'est elle que vous pouvez entendre dans les habillages de Beachologie. Et tu auras l'honneur donc d'interviewer notre invité du jour. Voilà, merci à toutes d'être là aujourd'hui. Pour démarrer cette dernière émission de la saison, je vous propose de vous mettre en jambe avec un petit talk. On va discuter tranquillement, on se met à l'aise en lien avec la thématique du jour, l'actualité. Et n'hésitez pas à bitcher parce qu'on est aussi là pour ça, finalement, on fait ce qu'on veut. D'abord, pour tout le monde, petit retour de la Pride. Est-ce que vous y étiez samedi dernier à Nantes? Comment ça s'est passé pour vous? Qui veut commencer? Ricky.
1: Ouais, j'y vais. Ouais, moi j'y suis allée, c'était très rigolo parce que j'y suis allée avec ma mère et une copine à elle.
0: Ok.
1: Et j'étais pas du tout... Mais c'était marrant, on a mangé au resto juste avant et tout. Et puis vraiment, on s'est dit, putain, mais on est trop con, on aurait dû se maquiller beaucoup plus que ça. Enfin, c'est trop ma mère à la sortie.
0: Vous étiez pas assez pimpée.
1: Ah, mais pas du tout assez, ouais. Mais c'était trop bien, c'était super émouvant. C'était hyper émouvant aussi de le partager avec elle, ce moment et tout. C'était trop beau. On a passé son temps et puis ma mère, elle arrêtait pas de dire oh, je suis tellement émue. Je suis tellement émue. C'était trop mignon. Okay. Vraiment. Et puis de dire, mais c'est dingue. Et puis elle se posait la question quoi, de mais ils sont où tous ces gens le reste de l'année. Enfin, c'était trop beau. Franchement, c'était un trop gros cadeau. Quoi. Ça faisait vraiment du bien et ça redonnait vachement d'espoir. Quoi. C'était trop bien.
0: Mmh. C'est vrai que moi, ça m'a fait un peu le même sentiment que ce que disait ta mère. Ils sont où tous ces gens le reste de l'année. Parce que d'un coup, il y a une masse quand même grave, qui envahit les rues de Nantes. C'est assez impressionnant.
1: Carrément.
0: Et pour vous, autour de la table?
4: Mais moi, j'ai pas pu y aller parce que j'étais jury pour un tremplin de musique en tant que programmatrice de prune. Wow. mais en tout cas, j'ai eu des échos de copains qui y sont allés. Et pareil, une amie qui est allée avec sa maman et pareil, hyper à fond et tout. Et je trouve ça trop cool de prouver que c'est accessible à tout le monde et que tout le monde a sa place. C'est trop bien.
0: Mmh. Médina, tu y étais aussi?
3: J'y étais, c'était trop bien. Avec deux amis, on s'est mariés là-bas. Comme un mariage. Hein,
0: Oui, il y avait des plus... mariages spontanés pendant
3: c'est
0: la
3: ça. Ouais, et du coup, on a pu se marier pendant 24 heures. C'était,
0: wow.
3: C'était rigolo.
0: Alors, la vie de femme mariée?
3: Alors, non, je déteste. j'étais contente de divorcer après.
0: Ah,
3: ah ouais. Mais par contre, c'était trop bien en termes de. Ah, mais il y avait du monde!
0: Ouais.
3: C'était trop drôle. Moi, j'ai adoré. À un moment, il y avait un artiste qui était sur un char et qui chantait en live. J'étais là au début. Ah, j'adore la reprise. Mais en fait, j'avais pas capté que c'était cet artiste-là qui chantait. Je me tourne, je le vois avec le micro. J'étais là. Mais c'est pas du playback. C'est incroyable. Et j'étais là. Waouh. J'ai peut-être gâché son chant. Mais c'était trop bien. En plus, feeling good de Nina Simone. Ah,
0: trop bien. Okay.
3: Donc, incroyable.
0: Est-ce que toi, Margot, t'étais là-bas aussi?
5: Non, je travaillais malheureusement, oui. Mais à mon taf, on a accueilli un des afters de la Pride.
0: Ok.
5: Ça s'est super bien passé.
0: Ok, trop bien.
5: C'est chouette.
0: Ok. Autre question pour vous par rapport à Drag Race France. Est-ce que vous regardez cette émission? Oui, non. Est-ce que vous allez regarder la prochaine saison? Qu'est-ce qu'on en pense de cette sortie de quatrième saison annoncée?
5: Moi, je regarde depuis un petit moment.
0: Ouais.
5: Je regardais toutes les émissions US.
0: Mmh. Ah ouais, t'as regardé tout, ouais. RuPaul
5: Toutes les All-Stars, les UK versus je sais plus quel
0: pays. Okay. Okay.
5: Une grande, grande fan.
0: Okay.
5: Et ouais, je l'attends avec impatience cette saison.
0: Ok, et la sortie de la com là, qui a été faite et tout, pour l'instant, t'es plutôt intriguée?
5: Ouais, parce que t'as quand même pas mal de drags qui viennent de plein de régions différentes. C'est pas que parisien, alors qu'au début, c'était assez ça.
0: Ouais,
5: Du coup, je suis assez curieuse.
0: Ok, ça marche. Et pour les autres?
4: Moi, j'ai jamais eu l'habitude de consommer du coup Drag Race, mais je sais qu'on en a beaucoup parlé. Et rien qu'en voyant certains ou certaines artistes et tout, en vrai, ça donne envie. C'est juste que je prends vraiment pas le temps de me poser et de regarder ce genre de contenu.
0: Toi, Ricky, tu regardes?
1: Ouais. Moi, j'ai regardé pas mal la version US. J'ai pas regardé toutes les saisons, mais j'en ai regardé plusieurs.
0: Ouais.
1: Et la France aussi. Et ouais, j'adore, mais en fait, j'adore les costumes. Moi, j'ai une grosse passion costume, et du coup, c'est vraiment un gros plaisir de regarder ça. Après, toujours une grosse frustration de me dire, genre, quand est-ce qu'on va réussir à montrer aussi d'autres...
0: types de drague.
1: Ouais, voilà. Ouais. Mais j'adore, hein. Et puis moi, je suis une tarée des émissions de télé, donc c'est pas un endroit que j'aime bien, ouais.
0: Moi, j'ai vu qu'ils se sont fait bien, quand même, critiquer à la sortie de la com, notamment à cause de l'utilisation de l'intelligence artificielle dans les visuels, qui sont un peu cracra, mais bon...
2: Alors, apparemment, c'est pas de l'IA.
1: Ah ouais, c'est juste un mauvais graphiste, quoi.
0: Et pourtant, les gens, ils montraient des incohérences de tableaux où c'est marqué n'importe quoi. Et tout.
2: Mais je sais pas, ils se sont défendus en mode « Mais non, mais arrêtez, en vrai, on a grave taffé. »
1: Ah mince.
0: Ok, bon il faut fact-checker tout ça.
2: Ouais, mais... Ouais.
0: Ok, toi, Mélina, tu regardes ou pas?
3: Moi, j'ai pas encore regardé, mais en fait... Il y a pas mal d'amis à moi qui m'ont dit si je regarde, on se fait des soirées spéciales. Et du coup, j'attends juste d'avoir des créneaux pour pouvoir faire ces soirées-là. Mais par contre, moi, j'ai jamais regardé du tout. Donc, je vais commencer par je pense, du coup, la saison 1. Enfin, on va partir du début pour aller jusqu'à la fin. On va pas prendre la dernière saison. Non, non. Mais du coup, pas de spoil sur les.
0: Moi, j'avoue que j'ai pas commencé par la saison 1. Je suis arrivée à la saison 2, je crois. Enfin, je connaissais pas la saison 1. J'avais jamais regardé. J'ai rattrapé plus tard en me disant.
2: Ouais, moi, je crois que j'ai tout regardé, saison 1, saison 2, en peut-être en vrai une semaine, deux semaines.
0: Ah oui, en deux jours.
2: Et après, j'ai été à jour pour la saison 3. Du coup, là, j'ai trop hâte. J'ai pas fait de viewing party encore, moi. Du coup, je suis chaud si tu veux qu'on.
0: Il y en a pas mal à Nantes, hein, je crois, qui diffusent dès le début, dès le 8, je crois.
3: Il y en a beaucoup dans les bars.
1: Ah, oh non, j'allais dire, j'ai vu aussi qu'il y avait des. J'avais vu ça sur Insta, là, il y a un. Mec, rien à voir avec ça, qui s'est mis à faire payer les viewing parties, justement. Des soirées, tu te dis, abusé de faire ça.
0: Mais je peux le faire chez moi sur France TV,
3: en fait, frère.
1: Mais c'est ça.
0: Ah, waouh.
1: Abusé, je trouve.
0: Ouais,
1: hallucinant.
0: Ah, ouais.
4: Dans ce cas, tu fais pareil avec Koh-Lanta ou...
1: Oui, c'est ça.
0: Toutes les émissions, la Starac, le business. Dernière petite question pour vous. Est-ce que vous avez un souvenir marquant en lien avec un show drag, une performance drag que vous avez vue ou vécue?
3: Moi, je dirais que c'est l'année dernière, j'ai fait Spot, du coup, festival de jeunes talents nantais. Et c'était l'une des premières fois où quelqu'un performait pour du drag. Et du coup, on passait la même journée, enfin la même soirée. Et du coup, on avait les loges ensemble, on se préparait, on était toutes les deux paniquées, c'était horrible. Ouais. Et du coup, Kat Brass, du coup, c'est son nom d'artiste qui est monté sur scène, qui a mis le feu. Ses costumes étaient incroyables pour je crois que c'était sa première scène, si je ne me trompe pas. C'était incroyable. Et du coup, voir l'évolution, parce que j'ai été MC dans un événement il n'y a pas longtemps, et elle y était pour performer aussi en drag. J'ai eu son évolution qui a grandi en peu de temps. Et je suis tellement fière, je suis là en mode « Mon oiseau sort du nid
0: !» Mon oiseau. Aïe, aïe, aïe. Ok.
3: C'est trop chou.
0: Est-ce que quelqu'un d'autre a un souvenir, une anecdote, un truc? Non, mais moi, je peux vous raconter, alors. Moi, je pense qu'une des premières perfs que j'ai vues, c'était à Paris. Alors, c'est lié au cabaret, mais c'est le cabaret Madame Arthur à Paris. Et en fait, il y a un peu une première partie de soirée qui est très chaud, liée notamment à la musique d'un artiste ou d'une artiste choisie, bref. Et la deuxième partie est un peu dans une autre salle plus petite, avec un public assez resserré. Et très, je ne sais pas comment dire, un peu piano-bar, quoi. Il y a des gens qui performent, mais il y a juste un petit piano, ça chante, etc. Et j'avais trouvé ça incroyable, de proximité avec les gens, de trucs très un peu impertinents, comme si on était... C'est con ce que je veux dire, parce que je n'ai pas trop de connaissances sur ça, mais un peu comme si on était dans une autre époque, qu'on était plongé dans une autre atmosphère et tout. Vraiment, c'était incroyable, Madame Arthur. Super, j'y suis pas retournée depuis très longtemps au cabaret Madame Arthur, donc ça a peut-être changé. Mais
1: et oui, c'est un peu, là j'y suis allée à Paris là, et pareil, c'est assez frustrant, il y a toute une partie en fait qui font payer beaucoup plus cher.
0: Ouais.
1: Et c'est trop frustrant, toi tu te retrouves derrière, il y a un espèce de truc pareil de capitalisation de ça qui est un peu énervant en fait. En vrai.
0: Ouais, moi je l'ai vu il y a au moins, je sais pas, il y a 5-6 ans.
1: Oui, puis j'ai l'impression que ça a changé là, ces derniers temps. Ouais.
0: Bon. Oh non.
4: Non mais du coup, comment ils justifient l'augmentation des prix?
1: Bah, du coup, il y a énormément d'artistes aussi qui se barrent, d'artistes drag, parce qu'en fait, après, pareil, je vous parle d'un sujet, je le maîtrise pas très bien. Mais genre, il y a beaucoup d'artistes justement qui finissent par se barrer parce qu'ils sont sous-payés par rapport à l'argent qu'ils font et tout. Ouais, je crois que ça devient un peu cracra en vrai.
0: Il y a moyen.
4: C'est triste.
0: Pas ouf. Merci pour cette petite mise en bouche et cette discussion. On va continuer à rentrer doucement dans notre émission et on va juste s'écouter un petit titre avant de la rappeuse 2L avec le titre Pas si simple qui est sorti hier. Waouh, c'est pas plus frais que ça, Fabula, on fera pas mieux. Et ensuite, on retrouve Margot pour l'interview de notre invitée.

0: Et vous êtes toujours sur Prune, il est 17h21, c'était pas si simple de deux ailes. Vous êtes toujours dans Beachologie, nous sommes en compagnie de Ricky Kirsch, performeur drag, performeuse. Je crois que Margot a quelques questions pour toi. Margot, c'est à toi.
1: Et bonjour. Une petite intro sur Ricky Kirsch. Un litre de pento, une paire de Santiago, une bouche aussi grosse que le Grand Canyon et un énormément de confiance en lui.
0: Il faut que tu te mettes un peu plus devant ton micro, Margot, sinon
1: on va mal.
0: Pas attendre.
1: Ok. Là, c'est mieux.
0: Oui, parfait. C'est parfait.
1: Alors, petite question basique pour commencer. Depuis quand tu fais du drag?
2: Je crois que ma première scène, c'était il y a 3 ans, je pense. Mais après, j'en ai pas... En fait, c'était il y a longtemps, mais j'ai pas fait tant de scènes drag que ça.
1: Ok.
2: Voilà. Dans ma phrase.
0: Le point était
2: là. Le point était là.
1: Mais comment t'es venue à cette discipline-là?
2: Ça me trottait dans la tête depuis un moment. En fait, j'ai vu passer sur les réseaux sociaux. Attends, je prends à la base. J'avais joué dans un cabaret. Ouais. Je suis comédienne moi de base et j'avais
1: à Nantes.
2: Et j'avais joué dans un cabaret et je m'étais mise dans le cabaret à faire un lip sync sur une chanson. Ça m'avait bien amusée et tout, mais j'étais pas du tout en drag king du tout.
1: Okay.
2: Puis je m'étais dit pourquoi pas faire du burlesque et j'ai vu passer une annonce de la burlesque Freaky Folie qui faisait une scène ouverte et donc je m'étais dit ben why not, pourquoi pas essayer et tout. J'étais toujours dans mes questionnements, est-ce que je vais faire du burlesque, blablabla. Et puis finalement j'ai eu un peu, enfin comment dire, finalement pas du tout envie de me mettre à poil devant
1: scène,
2: les gens. Je me suis dit, je ne vais pas faire ça. Il y a des gens qui le font très bien. Et puis moi, je ne me sentais pas très à l'aise et tout machin. Je pense que c'était un truc de dépassement de limite et tout. Et depuis longtemps, j'avais dans la tête l'idée de faire un cow-boy. Et j'avais une chanson de SCH qui me tournait beaucoup en tête parce que c'était une de ses vieilles chansons où son clip, il est ultra kitsch, où il sort d'une voiture, là, je ne sais plus comment ça s'appelle, les portes qui s'ouvrent latérales, enfin sur les côtés, là, comme
0: Retour dans
2: le futur.
0: Comme une Porsche, je ne sais pas, je ne connais rien en voiture. Waouh, c'est terrible.
2: Ouais, t'inquiète, pareil. Puis pareil, il y avait un tigre blanc qui passait dans un cerceau de feu. Enfin, il y avait tout un ensemble de trucs complètement absurdes. C'est vraiment genre kitschissime, même comme pas possible. Et du coup, j'avais cette idée de cowboy en lien avec cette chanson. Et je me suis dit, bah vas-y, j'essaye. Mais c'est drôle, j'ai l'impression de ne pas l'avoir conscientisé trop que je faisais du drag king.
1: Okay,
2: genre
1: ouais.
2: ma première scène,
1: c'était
2: je me suis
1: plus un personnage
2: dit,
1: comme ça.
2: Ouais, c'était plus un perso. Et c'est Faune, justement, je crois que c'est elle qui faisait les mariages au...
0: À la Pride, les mariages spontanés, ouais.
2: Ouais, performeuse aussi nantaise. Plutôt créature, je crois. Et qui m'a vu et qui m'a dit, mais putain, mais toi, il faut que tu fasses du dragging, c'est trop bien. Donc c'est vraiment vrai, grâce à elle, où je me suis dit, vas-y, j'y vais. J'ai eu l'impression d'avoir un peu l'approbation de quelqu'un.
0: Mmh. J'ai une question, avant qu'elle te dise ça, toi, tu performais pas, mais tu avais déjà une pratique où tu t'habillais, tu te maquillais et tout, ou
2: non,
0: pas?
2: Non, franchement, première fois, c'était la première fois, ouais.
0: Ok, ça
2: marche.
0: Je t'ai coupé dans tous les ordres avec ma question.
1: Mais du coup maintenant c'est bon, tu considères faire du ratine et tu te sens appartenir à ce monde-là.
2: Ouais, okay. Ouais.
1: D'accord. Et tu dans ce sens-là, tu te sens politisée du coup par rapport à ta pratique ou pas du tout?
2: Ouais, par ma pratique de drag, tu veux
1: dire? Oui.
2: Ouais, mais ça a mis du temps avant que je me le dise, parce qu'en fait, moi, dans mes performances, elles sont plus gogol. Enfin, c'est vraiment, moi, l'humour, c'est mon...
0: C'est oui, absurde.
2: C'est c'est très absurde, et l'humour, c'est vraiment mon moyen de communication, mais même dans la vie. Et du coup, j'ai mis du temps même à me dire, si, bien sûr, enfin, il y a un aspect politique aussi là-dessus. Et en fait, moi, ce qui m'éclate, et là où je me dis que ça a du sens, c'est que... Moi, mon objectif, c'est qu'il y ait des personnes sexisées dans la salle qui puissent se dire qu'elles ont la capacité. Enfin, en fait, ça leur donne le droit de faire des conneries, elles aussi, sur scène, de se rendre moche, de se dire...
0: Se rendre ridicule.
2: Ouais,
0: un
2: de
0: peu,
2: se rendre ridicule. Et de rire ensemble de l'absurdité aussi, de la masculinité à des endroits. Enfin, je crois que c'est là, moi, où je place mon aspect politique.
1: Ouais, c'est de ça, affiner tes convictions que tu avais déjà de base.
2: Ouais, c'est ça.
1: Ouais,
2: ouais, carrément.
1: Mais c'est quoi les meilleurs retours qu'on pourrait te faire, d'ailleurs, sur quand tu fais des performances comme ça? Justement, que des gens se disent, que tu te sentes assez à l'aise pour faire comme ça.
2: Bah, il y a toute une forme de liberté, de se dire que ça faisait trop du bien de voir ça et de se sentir un peu plus léger en sortant. Moi, je me dis, c'est trop bien. Ou que ça redonne un peu de force. Puis rien que le fait d'avoir ri, franchement, je suis trop contente.
0: Est-ce que tu en as eu déjà des retours comme ça, un peu de retours cool ou des retours moins cool de gens qui t'ont dit des choses sur tes performances?
2: Ouais, carrément. Mais là, la dernière scène que j'ai faite, j'étais trop touchée parce qu'en fait, c'est la première fois qu'il bah, y a une nana qui vient me voir en me disant oh, c'était génial, elle a beaucoup ri. C'est beaucoup le retour que j'ai. Pareil, il y a un retour que j'aime beaucoup qui est le fait que je suis très expressive du visage sur scène et que ça fait du bien d'avoir quelqu'un qui est aussi expressive et tout. Et ça, je sais que c'est un truc que j'aime bien parce que c'est quelque chose que je bosse. Du coup, je me dis ça fait plaisir, quoi. Et là, il y a une nana qui était venue, et c'est la première fois que ça m'arrive, qui me dit bah, « je suis venue parce que j'ai une copine qui est fan de toi, elle a vu ton nom sur l'affiche, et elle est venue, et elle s'est dit « ça va être bien forcément ». Je trouve ça trop touchant, en vrai. Tu te dis « mais c'est fou, déjà quelqu'un qui voit mon nom et qui se dit « je connais », je trouve ça dingue.
3: Ouais. Trop bien.
2: Donc c'était trop agréable, trop satisfaisant.
1: Et ça t'articule comment tes performances du coup? C'est des lip-sync?
2: Ouais.
1: Ok, c'est que du...
2: Que du lip-sync.
1: Ok.
2: Ouais, que du lip-sync, ouais. Pour l'instant, je saurais pas trop, je me pose un peu la question parfois de chanter ou de le faire parler ou quoi, cette espèce de personnage, mais il est fort avec la voix des autres, quoi. Ouais, sa gestuelle et tout.
3: Pour celles qui sauraient pas, du coup, lip-syncer, c'est, comment dire ça, mimer le fait de chanter une chanson, on mime les paroles.
2: C'est ça, ouais. Faire comme si c'était toi qui la chantais, mais c'est pas toi qui la chante.
3: Ouais, tout à fait. Et est-ce que tu peux nous décrire ton personnage de Ricky?
2: Ouais,
3: Kirsch, à quoi il ressemble physiquement?
2: Ben, la base de la base de ce perso, c'est du coup un cow-boy. Ouais, voilà, un personnage de cow-boy. Mais j'ai choisi, là, pour l'instant, pour ce personnage de cow-boy, j'ai un grand chapeau de cow-boy, tout ça. Puis j'ai un espèce de bermuda trop moulant qui est trop petit pour moi. En fait, je joue aussi avec le fait que j'ai un physique qui est assez frêle. Et du coup, je trouve ça assez rigolo de jouer un personnage vraiment de vieux man en étant dans un petit costume comme ça. Il y a un rapport un peu enfantin aussi. Et il y a plein, en fait. Après, j'ai différents costumes. Il y en a un où je fais un petit scout aussi, où pour le coup, j'ai très peu de maquillage sur une chanson de Roland Cristal que j'adore. Là, pareil, j'ai pas mal de trucs de costard aussi. C'est souvent un personnage un peu loser, cheveux gominés. Enfin, okay. C'est un peu ça que j'aime bien, ouais.
3: OK.
2: Il n'y a rien de... Enfin, c'est marrant parce qu'on m'a déjà fait le retour de me trouver séduisant sur scène ou de le trouver, d'avoir un rapport sexy qui est vraiment pas du tout
3: c'est
2: quelque
3: pas ce
2: chose que je cherche.
3: Cherches.
2: Ah non, non, vraiment pas du tout. Je trouve ça marrant comme les choses, elles t'échappent et tu te dis « Ah, d'accord. »
3: Vous me trouvez sexy,
2: mais... Oui, c'est clair.
3: C'est bizarre.
2: Ouais, c'est marrant.
3: Ok.
1: On parlait tout à l'heure de la nouvelle émission Drag Race qui va arriver et le fait qu'il n'y ait pas de drag king dans cette émission encore.
2: Ouais.
1: Qu'est-ce que tu penses de ça? Ou c'est pas quelque chose qui te...
2: Ben, en fait, je trouve que c'est tellement marqueur de ce qui se passe en ce moment pour nous les drag kings en vrai. Hein. Enfin, Balthazar Duricard, qui est un drag king nantais, il en parle très bien, mais c'est effectivement, là, il a fait une interview il y a pas longtemps où il dit ça. Il dit en fait, c'est toujours les mêmes qu'on book. Il y a toujours à la limite un drag king qu'on va booker parce que faut quand même le faire et que ce serait con de pas le faire, quoi. Moralement, c'est mieux. Et du coup, ça, je trouve ça trop dommage parce qu'il y a une espèce de... Enfin, je trouve ça hyper frustrant. Et du coup, je trouve que ça raconte ça aussi, le fait de pas du tout booker des... Enfin, de pas avoir de concours de drag king au sein de Drag Race, tu te dis...
1: C'est invisibilisé.
2: Ouais,
1: quoi.
2: Ouais, carrément. Complètement invisibilisé. Mais après, on n'est pas les seuls à être invisibilisés. Oui. Il y a plein de formes. Donc ça, c'est un peu frustrant. Et du coup, t'es un peu en dissociation aussi par rapport à Drag Race. Même moi, de à la fois adorer cette émission en vrai. Hein. Franchement, je prends trop mon pied à regarder. Puis tu découvres aussi des drags. Et donc voilà, je me dis, c'est positif aussi pour ces gens-là. Et en même temps, t'as vraiment l'impression de nourrir.
3: Il y a encore des blind spots.
2: Ouais, carrément. Carrément.
3: De certains codes qui sont affichés à la télévision, mais qui se retrouvent pas forcément sur le terrain, quoi.
2: Ouais, carrément. Mm. Ouais, c'est ça, ouais.
3: Déjà, je pense que dans une des saisons, il y avait la question d'une drague Magnetica, qui était drague créature et qui s'est fait, je pense, sortir assez rapidement.
2: Deuxième, je crois. Premier ou deuxième.
3: Et tous les codes esthétiques de la drag queen, qui est pulpeuse, un peu sulfureuse, etc. Dans les codes de la féminité, on va dire, classique, si on peut dire comme ça.
2: Ouais.
3: Et tout le reste est un peu... parfois passer de côté, quoi.
2: Mais carrément. Et puis du coup, je trouve que ça appuie sur le fait qu'en tant que drag king, ça peut pas être aussi spectaculaire. Mm. C'est vraiment du sous-drag, quoi. Ça va être sympa, mais du coup, je trouve qu'on nous en demande aussi beaucoup plus. Et on part du principe que, de toute manière, en tant que personne sexisée, ou justement quand tu veux jouer les rôles d'un homme, en fait, comme tout le monde peut porter des pantalons, de toute manière, tu vois, tu te dis, ça va être... c'est plus difficile, quoi. Alors que ça se joue sur tellement d'autres
3: terrains. Tu sors pas des flammes de tes oreilles, par exemple?
2: Ouais, je sais. Ouais, je suis en chemin.
3: On va peut-être se faire une petite pause musicale avant de passer à la deuxième partie d'interview. Merci déjà à vous, Margot et Ricky. On va s'enchaîner avec Asfar Shamsi et Ben PLG avec le titre Pistolet avec les doigts, sorti il y a un an. On s'écoute ça.

0: Et c'était Aspar Chamzi et Ben PLG. On continue cette émission de Beachologie sur Prune 92 FM. Ricky, je crois que Margot a d'autres questions pour toi. Je te laisse la main, Margot. C'est à toi.
1: Ouais, si ça te va, on va se faire un petit portrait robot culturel pour te connaître un peu mieux.
2: Allez.
1: C'est quoi le film que tu regardais en boucle quand tu étais enfant?
2: L'étrange Noël de Mr. Jack.
0: Il est génial.
2: Il est incroyable. J'aimerais bien le revoir là maintenant pour voir à quel point il a vieilli.
1: En vrai,
2: pas.
1: Il a bien vieilli. Ah,
0: c'est grave un film de Noël par contre, non? Ou c'est moi qui...
1: C'est Noël et Halloween.
0: Ok. Ouais. Fin d'année quoi. Fin d'année.
2: Voir deux fois par an, c'est trop bien.
1: C'était quoi ton personnage préféré là-dedans?
2: C'était quoi mon personnage préféré? Je pense qu'il y avait le personnage principal que j'adorais et tout. Mm. Le chien, je le trouvais trop mignon.
0: Ah oui, avec sa petite loupiote au bout du nez là.
2: Ouais, ouais. Mm. Et il me dégoûtait le méchant là avec ses yeux. Ça, c'était ignoble.
0: Ah ouais, grave.
1: C'est quoi le ou la première artiste que t'as vue sur scène? Il t'a impressionné?
2: Laurie, je pense, quand j'étais petite.
3: Ouais, ouais, ouais, ouais.
2: Ouais, je pense que c'est le premier concert que j'ai fait de ma vie. Ouais.
0: T'avais quel âge?
2: Ah, j'étais petite, je pense, j'avais moins de 10 ans, peut-être 10
1: ah,
2: ans.
1: Oui.
2: Ans.
1: Mm.
2: Ouais, j'étais une petite fille. Hein.
1: Une œuvre que tu cites pour briller en société et celle qui te représente vraiment.
2: Hein? C'est dur ça. Mm. Ah, c'est dur. Une œuvre que je cite pour briller en société, franchement, j'essaie pas tant de briller en plus. Donc,
0: Non, non, j'allais dire, moi j'ai réfléchi en même temps, mais pour briller, un livre, je pense à un livre, mais je sais
2: ouais.
0: pas, non. Ça peut être autre chose, la musique.
2: Ouais, je pourrais sortir des. Mais après, c'est. Ouais, des recueils de poésie ou des trucs comme
0: ah
2: ça,
0: ouais.
2: tu sais, un peu.
0: Ouais, trop bien.
2: Je lis pas tant en plus. Mais ouais, livre, ça pourrait être pas mal, parce que je suis hyper lente pour lire. Donc, ouais, genre, Là où chantent les écrevisses, qui est vraiment un bouquin génial, hein, mais que je pense que je dois citer hyper souvent comme un livre référence, parce que je lis un livre par an, parce que j'ai aucune attention. Donc, je pense que c'est ça.
0: Qui c'est qui. C'est un livre de qui, tu sais?
2: De. Je sais pas. Une autrice.
0: C'est Là où chantent les écrevisses?
2: C'est ça ouais, là où je chante. Franchement, je vous le conseille, il est vraiment très beau.
0: Okay.
2: Et quelque chose qui me représente le mieux. Qu'est-ce qui pourrait me représenter bien? Ben, franchement, la musique de Roland Cristal, elle me représente pas mal. Parce que c'est un mec qui fait de la techno bien débile et c'est très très drôle. Et vraiment, genre, il a son album qui s'appelle Moyen-Âge. Et ça c'est. Ouais. Ça okay. me représente pas mal, ouais.
3: Il a pas fait une chanson avec un faco, cher serpent, je sais pas
2: ouais.
3: quoi.
2: Oui, moitié sanglier, moitié serpent.
3: C'était horrible. Non, parce qu'en fait, vraiment... anecdote au Nouvel An, il y a un gars, il est fan de lui, il l'a mis pendant 30 minutes.
2: Ah, ouais,
3: il a boycotté la playlist. Je l'ai détesté.
2: Ouais, c'est dur. Moi, je sais que j'avais fait découvrir à un copain pour qui je faisais des costumes à un moment. Et puis en disant, mais regarde, c'est trop marrant et tout. Et puis je les écoutais vraiment premier degré en train de bidouiller dans l'atelier. Et puis il me disait, mais c'est pas possible d'écouter ça à premier degré en travaillant. Genre, vraiment, c'est interdit en vrai.
0: Moi, je pense que j'aimerais grave ce genre de. Après, c'est pas du tout pareil. Mais... Et puis c'est pas forcément de la techno. Mais moi, je suis très cliente de Jacques.
2: Oui, bah carrément.
0: C'est pas débile, disons que c'est naïf.
2: Ouais, c'est très naïf en fait, c'est plutôt très naïf et c'est ça que j'adore.
0: Et ça se trouve, j'aimerais bien aussi.
2: Il y a Wes Stéphane aussi qui est.
0: Ah oui, ouais,
2: on l'a fait rentrer en playlist.
0: J'écoute grave depuis, ouais.
4: Mais oui, c'est trop bien. Ouais. Mais du coup, Roland Cristal, moi je l'avais vu au Vieilles Charrues, je crois, il y a un ou deux ans. C'était n'importe quoi.
2: Il a aucune gueule en plus sur le genre.
4: Sa DA est trop bizarre, genre c'est hyper psychédélique et tout. Et il chante, je sais plus ce qu'il chante, mais genre limite il pourrait dire les haricots.
2: C'est vraiment ça quoi. Il y a une chanson qui s'appelle Les Frites. Donc
4: voilà.
0: C'est pas les haricots, c'est les frites.
1: Okay. Parlons de chanson sur laquelle tu préfères l'impliquer.
2: Roland Cristal, Philippe Etchebest, oui, c'est ce que je préfère, franchement, j'adore. Parce que
1: Philippe Etchebest,
2: ouais.
1: C'est le nom de la chanson.
2: Ouais.
0: Est-ce qu'on entend Philippe Etchebest dedans ou
2: non.
0: Ça va voir
2: non, okay. Mais c'est juste non et puis l'histoire elle est c'est n'importe quoi, c'est vraiment je la fais en petit scout et il est en train de se balader dans la forêt, il se fait un sandwich avec des branches d'arbres et il y a Philippe Etchebest qui arrive en disant « Mais qu'est-ce que tu fais avec ce sandwich? Ça a l'air dégueulasse. » Il se court après et puis après, il y a toute une espèce de transformation à la fin où il dit « Je n'ai plus peur de je sais pas quoi. » Puis c'est complètement absurde.
0: Okay.
2: Ça, c'est, j'adore. Après, il y a les... en vrai, genre... parce qu'il y a C. Jérôme aussi qui est un artiste des années 80, bien cringe. Lui aussi, c'est très drôle parce que c'est évident ce qu'il raconte. Et t'as vraiment de quoi jouer un bon abruti, ça c'est très très drôle.
1: Je me demandais, tu fais des reveals sur scène ou pas du tout?
2: J'aimerais bien, franchement c'est un truc que j'aimerais bien faire et j'aimerais bien pousser mon costume beaucoup plus loin que ce que je fais là. Le seul reveal que je fais, c'est justement sur cette chanson-là où je suis en scout, où je me déshabille à la fin et où je me suis fait un espèce de... J'ai un débardeur avec des faux poils en laine et un slip avec des faux poils en laine. Voilà, c'est le seul reveal que j'ai où je me transforme un peu, mais il n'y a rien de spectaculaire, quoi. Enfin...
0: Mais t'aimerais bien pousser le truc plus
2: ouais,
0: loin,
2: j'aimerais
0: quoi,
2: bien, si... ouais. Ouais, j'aimerais bien.
1: Et ma dernière question. Une personnalité queer que tu voudrais rencontrer?
2: Je l'ai déjà rencontrée, mais j'aimerais bien la rencontrer plus. Gonou Del Rey, le dragon nantais aussi, que je trouve incroyable, que j'ai rencontré... vite fait, parce qu'on a fait une scène en même temps, et où je me dis, oh, on a enfin, bref, ça donnerait très très envie de faire plus de choses avec cette personne.
1: Et une personnalité, on va dire, inatteignable.
2: Une personnalité oh, inatteignable, ouais, c'est dur. J'aurais rêvé rencontrer David Bowie, mais malheureusement...
0: Il n'était pas dispo.
2: Sinon, je pense qu'il aurait dit oui. Sinon, ah, c'est dur. Et puis, je suis nulle en prénom et en nom. J'ai aucune mémoire. Donc,
0: On n'a pas dit mort ou vivant. Hein,
2: oui. Après, ouais.
1: C'est inatteignable.
2: Ouais, ça. C'est.
0: Oh là, ça, c'est vrai. Ben, merci beaucoup pour toutes ces réponses, Ricky. Merci à toi, Margot. On va enchaîner sur la suite de notre émission et on va se faire un petit jeu. Restez avec nous.
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0: Et oui, ben nous, on aime bien rigoler, voilà, et donc on va enchaîner là-dessus, parce qu'on a envie de faire un petit jeu, et Fabiola, tu nous en as concocté un, deux, trois, à quoi on joue?
13: Eh ben, je vous propose... Est-ce que vous m'entendez?
0: Oui. Un peu bas.
13: Oui, un peu bas, hop. Je vous propose pour cette dernière émission de faire un blind test, en fait, tout simplement, et comme on est en plein mois des fiertés, je vous propose qu'on fasse un tour d'horizon des représentations de personnages LGBTQIA+, dans les séries. Du coup, ça va être un blind test série.
0: Allez.
13: Vous êtes prêtes?
0: Oui. Oui.
13: Premier extrait.
0: Buffy contre les vampires. Oui.
14: Quelle rapidité.
13: En fait, je savais pas quel jeu faire, mais j'avais juste trop envie de mettre cette chanson.
0: Non, mais faut se faire plaisir. Hein, y a pas de...
13: ouais, du coup, Buffy contre les vampires. Du coup, c'est une série qui date de 1997 et qui suit les aventures d'une lycéenne qui essaye de concilier sa vie d'adolescente avec son activité de tueuse de vampires et de démons. Bon, les effets spéciaux ont certainement très mal vieilli. Déjà, c'était pas ouf, je trouvais, avant. Mais bon, ça reste une série emblématique. Est-ce que vous avez regardé?
0: Oh, oui. Mais c'était, je crois que c'était un peu deuxième partie de soirée. Enfin, moi, j'avais pas c'était... trop le droit, je pense. Hein.
13: Ah,
0: déjà,
13: ouais,
0: c'était tard pour moi. Hein.
1: C'était pas dans la trilogie du samedi soir.
0: Bah, si, mais c'était dernière partie, je crois.
2: Ah ouais.
0: Moi, ça me dit rien.
2: J'ai pas du tout souvenir. Pour moi, Buffy et Charmed, parce que je regardais les deux, j'arrive pas à choisir mon camp.
0: Évidemment.
2: J'adore. et pour moi, c'était accessible parce que je me souviens que je rentrais de l'école. Je pense que j'étais vraiment jeune, non, peut-être collège à la limite. Et j'étais en mode, ok, je me douche vite fait. Et mes parents, ils mettaient ça. Et je pense que c'était genre à 19h. Hein,
0: ben, nous, ça passait, c'est ce que disait Margot, ah, trilogie du samedi soir.
2: Ouais,
0: ah ouais,
2: ouais.
0: Moi, j'ai un truc de.
13: Couche-toi, Romain,
0: bouge. Mes parents étaient nuls, en fait. Toi, t'as regardé Ricky ou pas?
2: Ouais, carrément. Ouais, j'ai regardé à fond, mais j'ai regardé ça plus tard, je crois. Okay. Je pense que j'avais dû regarder quelques épisodes à la télé, tu vois, et j'ai regardé un peu.
0: Du coup,
2: plus
0: tu
2: tard.
0: Peux dire si ça a bien vieilli ou mal vieilli, du coup?
2: Bah, plus tard, mais c'était plus tard d'il y a longtemps quand même.
0: Ah oui, d'accord.
1: Ils ont pas fait un spin-off d'ailleurs de ça ou une,
2: ça j'ai un ouais, truc
1: revisiter ou c'était un projet
0: déjà qu'ils en ont fait possible. Un pro de charme, on va peut-être s'arrêter. Ouais.
2: Est-ce que vous aviez un perso préféré dans Buffy?
1: Ah oui,
0: Spike.
2: Ah ouais,
1: mais oui.
2: Ah ouais,
1: ah c'est je pense en arrière blond
0: gominé là-bas. Ouais, je sais pas, bah, le Willow qui était personnage queer qui après devient complètement badass, je crois, enfin
13: ouais,
0: qui évolue grave quoi.
13: Extrait numéro 2, du coup?
0: Oui.
13: Alors, c'est parti.
2: On dirait les feux de l'amour, non?
13: Barbara.
1: Non, ça fait... ah, attends.
2: Oui, attends.
3: C'est... Au nom de la vérité? Un truc nul comme ça?
1: Non. Non.
2: Oh là là,
1: moi j'avoue, j'ai pas vu.
13: Non.
1: Ah, Weeds?
13: Non. Ah, vous connaissez pas?
2: Mais si, je suis sûre que je connais.
0: En tout cas, Medina, elle agite les mains, mais à la radio, ça ne se voit pas.
13: Je l'ai.
0: Under, Six Feet.
13: Oui, c'est ça.
0: Six Feet Under. Six Feet Under, ouais. Tu l'avais, tu l'avais.
13: Et oui, c'est un générique qui a été fait par Thomas Newman. C'est le même gars qui a fait la musique des Évadés, de La Ligne Verte, de American Beauty. D'où le côté orchestre. Voilà. Mais Six Feet Under, moi, je ne l'ai pas vu. C'est juste qu'en faisant un peu de recherche, c'était une série qui revenait pas mal en termes de représentation LGBT. Et du coup, en fait, c'est une série qui est sortie en 2001. Et c'est l'histoire d'une famille dont le père travaille dans les pompes funèbres. Et quand il meurt, c'est toute sa famille qui doit reprendre l'entreprise. Et donc, le personnage de David Fisher, particulièrement, donc, est joué par Michael C. Hall. C'est celui qui joue dans Dexter aussi. C'est un personnage important dans la série. Et il joue, du coup, un homme homosexuel, mais qui est très viril, apparemment. Et toute la série ne tourne pas autour de sa sexualité. Donc, c'est une série qui revenait pas mal quand j'ai travaillé un peu l'émission. Mm-hmm. Est-ce qu'il y en a parmi vous qui l'ont vu?
0: J'avoue, non.
13: Non,
1: pas du tout.
13: Ouais, le pitch me donne envie, en tout cas.
2: Ouais, ouais. Moi, j'ai pas tout vu, je crois. Mais okay. J'en avais vu une partie. C'est vraiment très bien réalisé. Après, c'est un peu vieilli, en fait.
13: Ouais.
2: L'image, elle est pas... Enfin, bon, vous verrez.
13: Bah, série d'années dans les années 2000,
2: ouais, voilà,
13: où c'est même période que Desperate Housewives et tout ça. Ouais.
2: Mais c'est trop bien.
13: Ouais.
1: Oh oui.
13: C'est une bonne. Il y a des bonnes...
0: Aucun rapport, mais oui.
13: C'est une bonne dessinée de série, j'avoue. Troisième extrait. Ah, j'ai coupé le son. Du coup, ça, vous n'allez pas avoir. C'est reparti.
0: Ouais.
13: Troisième extrait.
1: Ah mais si.
2: Oh quel enfer. Attends, 10%.
13: Oui.
3: J'ai un zéro point, je vais pleurer.
0: Oh, mon cerveau, il a gelé.
13: 10%. Du coup, c'est une série française, la première de ce blind test. C'est une série, du coup, moi, que j'ai particulièrement aimée. Le générique, surtout, le... et du coup, à chaque épisode, il y a un guest et on est dans les coulisses d'une agence dans le milieu du cinéma français. Et il y a le personnage de Andrea, qui est joué par Camille Cotin, que moi, avant cette série-là, je connaissais que avec la série Connasse.
0: Pareil.
1: Ouais.
13: Et du coup, j'ai trouvé que c'était une série hyper intéressante, parce que ça fait longtemps que je ne l'ai pas vue, mais il me semble que ça aborde le sujet de la PMA. Enfin, il y a plein de thématiques qui sont traitées, qui sont hyper intéressantes. Est-ce que vous, c'est une série que vous aviez regardée?
0: Oui, ouais, tout à fait.
1: Je l'ai pas mal regardée. Et puis, t'as pas beaucoup de séries françaises qui sont... comment dire? Je sais pas comment dire, mais...
0: Ouais, je
2: sais
0: pas. Mais il y a pas beaucoup de séries françaises.
1: Mais de bonnes séries françaises, on parle pas de flics ou de...
13: Oui,
1: je
13: oui,
1: sais
13: c'est
1: pas,
13: vrai,
1: ouais.
2: Je suis désolée.
3: Ou de cité.
1: Ouais, c'est ça.
13: C'est vrai.
1: Qui parle de milieu artistique et que ça soit pas kitsch. Bon, après, ça reste très parisien, mais...
2: Je crois qu'ils ont fait un film, là, non? C'est pas ça? Ils ont pas présenté un film à Cannes, 10%?
13: Ah, je sais pas. Mais en tout cas, je sais que la série, elle a été... Elle s'est exportée dans... Je ne sais plus si c'est aux US ou...
0: Ouais, c'est possible.
2: Mais,
13: ouais, ouais. Je ne sais pas si ça a été...
0: Mais qui a commencé avant? C'est 10% qui
1: l'a
0: pas?
1: Oui, je pense que c'est une série originale.
0: Ah, j'ai un cocorico, doute. Là.
13: Wow. C'est vrai que tu me mets le doute, j'avoue.
0: Bah, ouais. Non, mais peut-être que... Je ne sais pas. Non.
13: Peut-être.
0: Je sais pas.
13: Extrait suivant, du coup. Eh bien, toujours le même problème, finalement. Faut que j'arrête de baisser, en fait.
0: Repousser le potard.
13: C'est parti.
0: Black Mirror?
13: Non.
2: Stranger Things?
0: Non.
1: C'est très creepy.
0: Euphoria?
13: Non.
2: C'est pas que la dame qui sort du puits?
13: Ça dépend les saisons.
0: Non mais en fait,
2: c'est American Horror
0: tu peux pas demander.
13: Ah. Ah.
2: C'est quoi? American Horror Story.
0: Ah, ah.
2: J'étais dans le thème. Hein.
13: Ah. Oui, American Horror Story. Du coup, je sais plus à quelle saison on est rendu parce que là, je vous avoue qu'on est arrivé à la partie que j'ai pas fini d'écrire.
0: Le fact-check à 10, pareil.
13: Mais American Horror Story, c'est une série à chaque saison, du coup, on change d'univers. Il y a eu cirque, une maison hantée, hôpital, hôtel avec Lady Gaga. C'était incroyable. Et à chaque fois, c'est tout le temps des esthétiques. Visuellement,
0: c'est
2: hyper beau.
13: Est-ce que ça vous parle? Moi, j'ai pas regardé toutes les saisons, du coup, je sais pas trop ce que ça donne les dernières, mais.
0: Moi, j'ai regardé que le cirque.
13: Ah ouais.
0: Mais j'ai pas vu les autres, dont celle où il y a la présence de Lady Gaga qu'on m'a beaucoup parlé, qu'on m'a beaucoup vendu, parce que je pense qu'il y avait aussi le truc de un travail très mode sur les costumes et tout. Ouais. Bref, je reviens pas sur ça parce que je l'ai pas vu, mais la série, enfin la saison sur le cirque, ouais, très bah d'un côté c'est fait pour, c'est un peu une série horrifique, donc très dérangeant d'un certain côté. Mais par contre, réalisé vraiment incroyable. Si on veut voir des choses qui changent complètement, c'est quand même très cool. Et puis les séries sont indépendantes, donc enfin les saisons, pardon, sont indépendantes, donc c'est cool.
2: Moi, j'avais vu la première saison, mais j'adorais, mais je suis une grosse flippette. Donc, la première saison, mais j'y avais pensé pendant, je pense, 15 jours derrière. C'était horrible, donc je suis incapable de regarder ça. Mais tout le monde m'a dit que c'était super. Et,
13: Mais c'est vrai que la première saison et la deuxième, bizarre, elles sont bien flippantes. Ouais, après, ouais. Y a, je ne sais plus si c'est la 4 ou... Il faudrait vérifier, mais il y a une saison sur les sorcières qui est trop, trop bien. Okay. Et pour le coup, je trouve qu'elle fait moins peur. C'est juste... ultra féministe et trop trop stylé.
2: Ah, trop bien.
3: Okay. Moi j'avais regardé pour Ariana Grande qui est.
13: Ah oui, ah,
2: mais oui,
3: parce qu'elle
2: vrai,
3: est trop mignonne.
2: Mais oui,
0: parce qu'elle est dans une saison, c'est ça ?
3: Ouais. Okay. Ouais, et puis c'est en gros une confrérie, vous voyez, genre aux US avec les bêta, les alpha, là, et elle en fait partie d'une. Et en fait, elle tue des gens parce qu'il ne faut pas qu'elle soit plus belle qu'elle. Et du coup, il y a un rapport à la beauté, à la. Non, tu ne peux pas être plus belle que moi, donc je te tue.
14: Donc, elle est trop mignonne.
3: J'aime bien parce qu'elle a un peu une tête de poupée et l'âme de Chucky. Donc
13: Ça, c'est Ariana Grande dans une saison d'American Horror Story qui tue les gens. Quoi.
3: Ouais,
13: ah, mais
3: ouais.
13: Je l'ai pas vue celle-là. Parce qu'Ariana Grande, elle joue dans une autre série aussi qui s'appelle Scream Queens.
3: Ah, bah je crois qu'en fait, je confonds tout de suite.
0: Pas trop fuck checké, mais j'y réponds, c'est pas grave.
13: Mais qui est trop bien aussi. Et elle s'appelle Chanel. Dans
0: pas la même série, mais une reco quand même.
3: Oui, voilà.
13: Mais oui, trop bien. Cinquième extrait, du coup. Et je vais jamais y arriver. Cette fois, j'avais levé le son, mais j'avais éteint le. Enfin, j'avais... Bref, c'est parti. Celui-là, il va être un peu long. Musique planante.
3: Hunger Games ?
13: Ah non, on est sur des séries.
0: Des séries, mais...
14: Ouais, genre The Undead ou un truc comme ça ?
13: Non.
0: Heroes ?
13: Non, mais...
0: Il y a de l'idée ?
13: Ouais, ça pourrait être... Ouais,
0: c'est un peu Lost ?
13: Ah,
0: Pluribus ?
13: Non.
14: C'est pas Pluribus.
0: Ah, non,
13: t'es sûr ?
0: Moi, c'est un peu fort pour moi, peut-être, mais...
13: Je baisse. Ça va peut-être être. Ouais. C'est là, un
3: Prison
13: peu
3: Break
13: plus. Non.
3: Le truc. Ah non.
13: Je peux vous aider peut-être si
3: ouais,
13: vous voulez.
3: Ouais, un indice.
13: C'est une série où on suit plusieurs personnages un peu partout
14: Sense8.
13: Dans le monde.
14: Ah, Sense8.
13: Oui.
14: Ah oui. Oh. Ah putain, mais oui, bien sûr, ouais.
13: Je me souvenais pas du tout du générique, j'avoue. Quand je l'ai téléchargé, j'étais là. Ah ouais, c'était ça. Bon.
14: Mais c'est fait par les. Par ceux qui ont fait Matrix.
2: Ouais, c'est ça.
13: Ah, mais c'est oui, c'est vrai, c'est vrai. C'est vrai.
2: Je sais pas leur nom, mais oui.
14: Il y a un I, un H.
2: Ouais. Razovski.
0: Non, j'avoue, j'ai plus le nom exact.
13: Mais oui. Est-ce que quelqu'un veut en parler, du coup, si...
0: Ça parle de quoi ? Moi, je sais pas.
2: C'est des personnes... Attends, je crois qu'ils sont... Ils sont tous nés de la même personne, mais je sais pas si c'est vraiment né-né. Ouais, il y a une espèce de connexion psychique, etc. Mm-hmm. Et en fait, ils peuvent tous se voir en n'étant pas au même endroit et peuvent tous ressentir la même chose, les mêmes touchés. Il y a une vague très sexuelle et tout. Mais vraiment, moi, cette série, elle m'a grave marquée et j'avais trop le seum parce qu'elle s'est arrêtée, je crois, à la saison 1. Et il n'y avait pas eu de suite parce qu'il n'y avait pas eu assez d'engouement et tout de spectateuristes, alors qu'elle est vraiment incroyable.
0: Ça avait bien fait hurler les fans, je crois.
14: Ah, mais justement, ils ont beaucoup protesté. Il n'y a pas eu un épisode qui a été fait après.
2: Il y a eu un espèce de spin-off, du coup, je pense, qui était 2h30, je crois, et j'étais genre. Yes!
13: C'est déjà ça.
2: Ouais, de fou. C'était trop bien.
13: Et ouais, elle est trop bien cette série. Mais justement, ouais, sur le toucher et tout, enfin, la scène de sexe, genre, elle est incroyable partout dans le monde. Enfin, c'est waouh, trop bien.
3: Du sexe partout.
13: Ouais, ouais. Non, mais comme ils sont connectés entre eux, et ben, il y en a qui font l'amour entre eux, il y en a juste qui se touchent, et du coup, tout le monde, en fait, fait l'amour
0: en
13: ensemble.
0: En profite
13: quoi.
0: Partout dans le
13: ouais,
0: monde.
13: Ouais,
3: c'est une grosse orgie, en fait.
2: Exactement. De ouf. Okay. De 14, je crois, je sais plus combien ils sont, 8.
13: Ouais.
2: Maintenant, 8, du coup, c'est.
0: Ah,
2: et tu
0: bah oui.
13: Il y avait un indice. ouais, Sense8, mais oui, qu'une saison, mais c'était trop bien. Mais je crois pas avoir vu, moi, le bonus. Dernier extrait, du coup, si on a encore le temps.
0: Mm-hmm. Oui.
13: Roman me dit oui. Et ben c'est parti. Et j'ai levé le son et j'ai appuyé sur le truc. Ça a marché direct normalement. C'est parti.
3: Orange is the New Black. Orange is the New Black. Alors là, vous pouvez pas me tester. Je voulais au moins.
0: Mais non, mais
3: un
0: personne.
3: Point. J'ai eu mon point. Je suis très contente.
13: Trop bien. Est-ce que tu t'as regardé du coup
3: J'ai tout regardé, mais peut-être deux fois. Là, je vais me refaire toutes les saisons une troisième fois. Je suis vraiment accro à cette série, que ce soit pour les personnages, pour l'écriture, pour la dureté de certains passages. J'ai pleuré. La mort de Pousset, saison je sais plus quoi.
13: Spoil.
3: C'est sorti en 2015, arrêtez.
13: C'est vrai.
3: Non, mais je suis désolée.
0: Du coup, on peut spoiler les saisons de Drag Race, du coup. Pour
3: non, s'il vous plaît. Mais désolée pour ce spoil, mais du coup, ça m'a traumatisée.
13: Ah ouais, j'avoue, moi aussi, j'ai trop pleuré.
3: Ah ouais,
2: horrible.
13: C'était trop, trop bien. Voilà, du coup, c'est pas des recos de séries récentes, mais en tout cas, je vous les conseille. Voilà.
0: Merci pour tout ça, merci pour ces recos. On va squeezer la dernière pause musicale qui était prévue, mais je vous conseille quand même d'aller éventuellement checker ce son. Le titre, c'est Tanga de Tracy Dessa, qui est très très cool pour se bouger le train, et c'est parfait pour cette période caniculaire qui s'annonce. Mais je vous propose qu'on conclue l'émission puisqu'il nous reste 5 minutes et nous n'avons pas la possibilité de déborder sur notre horaire. Donc on va essayer de faire ça vite par le traditionnel tour de recommandations culturelles, quelque chose qui vous plaît en ce moment. Ce sera un peu une réponse par tête, désolée parce que nous n'avons plus beaucoup de temps. Une œuvre, un spectacle, un livre, un poème, ce que vous avez sous la main.
13: Moi je me lance. Allez. Demain à 18h30 à la Maison des Syndicats à la Gare de l'État, il y a Street Press et Média Cité qui organisent une conférence autour de comment lutter contre l'extrême droite. Je pense que ça va être très intéressant. Voilà.
0: Pas mal. Ok, on ira checker ça. Qui d'autre?
3: Moi, je vais prendre le relais. Il y a notamment, c'est dans longtemps, donc prenez vos agendas, vous n'avez pas d'excuses. Le 12 septembre, avec un nouveau collectif nantais qui s'appelle Salle Gonzesse, il va y avoir du coup un événement d'ouverture. Et du coup, il y aura plein de trucs. Il y aura des débats, il y aura du burlesque, il y aura du stand-up.
0: Des DJ concerts. Set.
3: Il y aura tout. Et qui est MC? C'est moi. Donc venez. C'est le 12 septembre à l'atelier.
0: Du 6 septembre,
3: merci.
0: En centre-ville de Nantes, l'ancienne école des Beaux-Arts. Ouais. Mm-hmm. Et l'after, je ne sais pas si on peut le dire déjà.
3: Je ne sais pas.
0: L'after sera au Sœur Carnage. Un bar extrêmement stylé de mixologie. Voilà.
13: Trop, trop cool.
0: Quelqu'un d'autre? Margot, tu avais quelque chose sous la main ou pas? Elle fait non de la tête.
3: Mon micro.
0: Ricky, est-ce que tu as quelque chose pour nous?
2: Ouais, il y a le podcast La Chute de Lapinville. Je ne sais pas si vous l'avez déjà entendu, qui est vraiment trop bien. C'est des petits épisodes de 5 minutes. C'est très drôle.
0: On en est à beaucoup de saisons.
2: Mais c'est énorme. Je ne sais plus combien, mais ouais, c'est beaucoup. Ouais.
0: Est-ce que tu penses que c'est rattrapable si on n'a jamais démarré?
2: Moi, j'ai commencé il y a l'année dernière et tu peux tout écouter et c'est trop bien. Franchement, c'est hyper agréable.
0: Ok, c'est sur Arte, non?
2: Ouais, c'est Arte Radio, ouais. Ouais.
0: Mélanie, est-ce que tu as quelque chose?
15: Moi, je viens de me rappeler qu'il y a il y a l'inauguration de l'ouverture de la station Couleur. Et c'est le 18 juillet. Alors, je ne me souviens plus exactement, je ne vais pas dire de bêtises. Mais en gros, il y a du DJ set et il y aura un bar avec les fagottes qui sont déjà venus ici à Prune.
0: Qui cherchent à ouvrir un lieu pour l'instant.
15: Ouais, c'est ça.
0: Et station Couleur, c'est quoi? C'est un lieu?
15: Je crois que c'est un...
0: fait checker en direct.
15: Ah, désolée.
0: Si tu veux, je dis moi et les gens qui retrouvent l'info. Moi, j'allais vous conseiller le livre dont j'ai parlé en introduction, mais c'est un livre donc, de Apolline Bazin qui s'appelle Drag Fever. Je crois que c'est Sous les paillettes, la rage, le sous-titre. Je vous conseille, c'est quand même cool pour se replonger sur les cultures drag, leur histoire et puis évidemment le côté politique subversif. Voilà, et puis sinon je parlais aussi en introduction d'une interview, donc soit de Muse qui est passée en interview avec Apolline Bazin encore une fois, sur le média, et je crois que le titre de la vidéo c'est ce que la télévision et Drag Race ne vous montrent pas, donc ça remet aussi en question tout ce qu'on se disait au début de à la télévision c'est certes un code du drag mais ça n'est pas représentatif de tout ce qui peut exister. Voilà, est-ce que Mélanie tu as retrouvé ton info?
15: Bon, en gros, c'est Station Nuage qui existe déjà dans le centre, qui a lancé un nouveau projet donc, je lis juste la description de leur compte Instagram. C'est la station Couleur est un lieu convivial, un lieu de pédagogie sur les existences LGBTQIA+, un lieu de mémoire queer et un lieu d'expérimentation. Et en fait, il y a eu des chantiers participatifs il n'y a pas longtemps, ou alors c'est encore le cas, j'avoue, je ne sais plus. Voilà, où il faut faire de la peinture et tout, aider à monter le projet et ensuite Du coup, voilà, inauguration 18 juillet.
0: Ok, bah écoutez, on ira checker tout ça, on garde tout ça dans nos agendas. Et en attendant, c'est la fin de cette dernière émission de Mythologie. Et oui, le temps file. On se retrouvera plus tard sur les ondes ou en podcast sur le site de Prune. Merci pour cette saison. À vous, les camarades autour de cette table.
15: Oui, merci beaucoup.
14: Merci beaucoup.
0: On s'est quand même bien amusé au micro. On a rencontré des invités super. On a joué. On a appris des choses. Merci, merci. Cœur, cœur. Des petits bisous. Merci à Ricky, notre invité du jour. Est-ce que tu as une actu? Est-ce qu'on peut te suivre sur Insta?
14: Ouais, j'ai un compte Insta, c'est Ricky-Kirsch, et Kirsch, c'est comme le guignolet Kirsch, si vous avez des grands-parents qui buvaient cet alcool, un alcool de cerise dégueulasse. Et alors, normalement, je fais une scène, je crois que c'est le 18 juillet aussi, mais bon, sur mon compte Insta, je le dirai.
0: T'as ton agenda de performance?
14: Ouais.
0: Ok. Très bien. Nous aussi, nous sommes sur Instagram, Beachlogie-prune, donc on mettra de l'actualité s'il y en a. Merci beaucoup de nous avoir écoutés. Merci Fabiola à la technique et au jeu. Merci Médina, merci Mélanie, merci Margot. Continuez à écouter des radios associatives et souvenez-vous qu'en ce mois des fiertés et période de fête de la musique, les cultures méritent d'être célébrées et défendues. Très bon week-end à tous. Empouvoirment à Delphité et Shine. Ciao, ciao.
15: Ciao.
0: Salut.
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0: On écoute ?

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3: Bonjour à toutes et à tous et bienvenue sur Casse-muraille. Donc Casse-muraille, c'est une émission de radio contre toutes les prisons. On se retrouve toutes les semaines à 18h le vendredi. Et aujourd'hui, on a invité Yacine et Nordine pour parler de la situation au Maroc. Bonjour Yacine.
4: Bonjour.
3: Bonjour Nordine.
5: Bonjour, merci.
3: Et dans l'équipe de Casse-muraille, il y a aussi Tim qui est avec nous sur le plateau.
6: Salut.
3: Et Nasser qui est à la technique.
6: Merci pour cette présentation, Gaël.
3: Alors aujourd'hui, on n'est pas en direct. On a fait un montage avec les meilleurs morceaux de l'entretien. Si jamais vous voulez entendre cet entretien en entier, on l'a mis en podcast sur le site de Prune, donc prune.net, dans la rubrique Casse-muraille, et autrement sur notre chaîne YouTube à Casse-muraille. Alors, Yacine, tu voulais nous raconter, toi, tu as été incarcéré au Maroc. C'était pendant combien de temps?
4: C'était à peu près 4 ans. J'étais arrêté en septembre 2017 et

0: libéré en avril, 28 avril 2021.
1: D'accord. On est content de te voir dehors. Hein. On préfère toujours que les gens soient dehors plutôt qu'enfermés en prison.
0: Merci beaucoup. Surtout que dehors, on a intérêt à vivre un peu la grande prison.
1: Ouais. Toi, tu disais, du coup, ton expérience là en prison, ça a été particulièrement difficile.
0: Oui. Une expérience en prison, là, ça n'a jamais été facile. Et surtout, j'arrive à premier jour, humiliation. Sûr, moi, j'ai un peu sauté toute une période de commissariat et toute l'humiliation, toutes les insultes, toutes les tortures même, et soit dans les cellules souterraines des tribunaux ou celles des commissariats d'Agadir. Le premier jour en prison, c'est quand je dis humiliation, alors il faut se mettre nu, tout nu. Alors, refusons de les ordres, entre parenthèses, refusant les ordres, ça veut dire que ça m'a fait subir les pires traitements qui pourraient exister. Peut-être je me trouve entouré de 4-5 bourreaux, pour ne pas dire gardiens, parce que je ne sais pas qui ce qui garde. Et taper de toutes les manières, de tabasser, humilier, insulter. Et je me retrouve dans d'autres directions qui me disent à chaque fois, envoyez deux dossiers où il y a votre nom, alors on attendait que vous veniez. Ils étaient heureux de me voir. Mmh. Ouais. Et vraiment, avant de parler de cette expérience de prison, peut-être parler de pourquoi j'ai été emprisonné. Je suis militant au sein du syndicat des étudiants marocains, l'Union nationale des étudiants du Maroc. C'est un syndicat qui est historique, fondé en 1956, mais il a vu sa ligne politique radicalisée de plus en plus jusqu'au... Et bien sûr réprimée. Hein. En parallèle, il y avait la répression tout au long de cette histoire, et toute voix libre, toute voix aspirant à l'émancipation de ce peuple-là, il a été réprimé, emprisonné. Et en parlant du peuple, du martyr, du peuple marocain, de cette période-là, du mouvement marxiste-léniniste marocain, parlant de Abdeltaïf Zeroual, de Joubey Arhal, de Saïd Amine Bey, bien d'autres martyrs. Je faisais partie de ce syndicat qui, avec tout l'honneur vraiment d'adopter cette ligne politique de ces militants-là, adopter cette ligne, ça veut dire marcher sur un chemin épineux. Bien sûr, on ne va pas nous tendre le tapis rouge.
1: Et du coup, c'est ce chemin-là qui a fini par se conduire en prison. Les conditions de détention, t'étais avec d'autres personnes que tu connaissais de ton mouvement qui étaient enfermées en même temps que toi ?
0: Oui, il y avait pas mal. au même moment, au même, à Agadir, parce que cette organisation dont je faisais partie, dont j'étais membre, la Voix démocratique basiste, il y avait des militants dans plusieurs sites universitaires. Il y avait Agadir, Marrakech, Meknès, Rachidia. Il y en a d'autres militants du mouvement étudiant, bien sûr. Mais je parle de la Voix démocratique basiste. Il y avait des camarades d'Agadir, vraiment, qu'on a été dans la même prison. On était 5 à Agadir. Il y avait d'autres camarades dans la même période, en 2016 ou 2017, qui ont été arrêtés aussi à Meknès. Et on a d'autres camarades. Bah, vraiment, il y avait pas mal d'autres camarades retrouvés ensemble. Mais à Agadir, il y avait... Dès le début, vraiment, on a eu cette idée-là de il faut qu'on soit ensemble, il faut pour avoir ce droit-là, il faut militer pour l'avoir. Et c'est pour ça,
1: bien sûr. Vous avez fait des luttes dans la prison pour être regroupés.
0: C'est ça, c'est des luttes. Bah, on a fait des grèves de la faim parce que c'était la seule solution qu'on pouvait faire, bien sûr. Je vais essayer de le traduire. On disait que c'était la bataille des intestins vides. Mm-hmm. Bah, c'est un peu pas... Mais vraiment, c'est la grève de la faim qui a duré 55 jours. Mais vraiment, wow. Oui. Bah, que de l'eau et du sucre, c'est sûr. Il y avait des menaces. Il y avait... On nous tabassait aussi. On nous torturait, insultait de toutes les manières, incitait les prisonniers des droits publics contre nous. Bah, ça arrive, ouais. On a subi, on était dans dans des cellules avec d'autres prisonniers, mais vraiment, ils ont semé la peur dans les cellules afin que personne ne nous parle, personne ne nous aide si on a besoin. Et surtout avec tout ce qu'on a vécu. En grève de la faim et juste avant que j'avais été touché aux yeux. Et ça commençait à diminuer la vue. Ça se dégradait petit à petit. Je devenais dépendant de plus en plus. Alors, surtout que mes camarades n'étaient pas là. Il y avait des prisonniers, trois publics qui m'aidaient, mais vraiment sous la peur. Et ils tremblaient de peur.
1: Est-ce qu'il risquait des représailles pour le fait de t'aider, c'est ça ?
0: Oui, c'est ça. Ouais. Oui, oui. Bah, vraiment, il y en a pas mal qui ont été tabassés de vous, moi. Pourquoi ? Le fait qu'ils m'ont aidé, ils n'étaient pas permis de le faire.
1: Et du coup, tu dis que ta vue a baissé et ça a été jusqu'à perdre la vue complètement ?
0: Oui. Ouais. J'ai perdu la vue aujourd'hui. Je suis... non-voyant. C'est dû à toutes ces conditions d'emprisonnement, négligence médicale. La première fois où j'ai vu le médecin, c'était deux mois après que je sois... c'était un traumatisme vraiment oculaire. C'était deux mois après, quelques petites gouttes. Qui servait pas à grand chose. C'était juste parce que il y avait la grève de la faim. Ça faisait partie de ce qu'on demandait lors de cette grève de la faim, qu'on ait l'accès aux soins médicaux. Après, il y a pour interrompre cette grève de la faim et cette unité entre nous, même si on n'était pas dans le même bâtiment. C'était d'accord, on avait un autre camarade avec qui, parce qu'on a pu avoir quand même le minimum quelques petites minutes par semaine, 2, 3, 4 minutes par semaine de téléphone, qu'on parlait avec un camarade qui passait le message entre nous, et comme ça, on a continué notre grève de la faim. Et incertainement, pour casser cette unité, on m'a transféré, on m'a amené à la prison de Marrakech, parce qu'avant, j'étais à Agadir.
1: Alors que votre mouvement, c'était pour demander à être rapprochés les uns des autres, et du coup, c'était le contraire, vous avez été éloignés.
0: C'est ça,
1: Ouais.
0: c'est ça. Le maximum de distance entre nous, sachant que dans la période, parce que j'ai passé un an à la prison de Marrakech, en me disant que c'est chaque fois, c'est des rendez-vous médicaux. Normalement, c'est ça. Mais c'était juste un rendez-vous chaque 3 mois qui servait vraiment à rien. Je retourne après un an à la prison où j'étais tout au début. Et je trouve que mes autres camarades, ils ont été envoyés dans d'autres prisons, à Ouarzazate, à Rachidia, la prison de Touchka, à Safi, une prison petite donc.
1: Bah c'est vrai que nous, dans les choses qu'on connaît, qu'on raconte en France, c'est aussi des choses très très courantes. Quand il y a des prisonniers qui essayent de s'organiser, quand il y a des mouvements collectifs, ça va être des transferts aussi. J'ai l'impression que c'est des choses qu'on va retrouver dans, vraiment dans toutes les prisons du monde. Et comme les séquelles dont tu parlais, là, c'est vrai que nous, on a pu beaucoup parler aussi dans nos émissions de. Par exemple, Fabrice Borromée, là, qui est un prisonnier en France, qui a perdu l'audition, au moins sur une oreille et puis beaucoup sur l'autre, parce qu'il y a, il y a des matons qui lui ont lancé une grenade assourdissante sous la douche. Et il y a aussi l'histoire de Jean-Christophe Merlet, qui s'est fait taper par des surveillants et qui a perdu l'usage de ses jambes, en prison. J'ai l'impression que c'est vraiment aussi lié au pouvoir de l'enfermement que. En fait, les surveillants, ils ont un peu tout pouvoir et c'est ce qu'on leur demande, en fait, c'est d'exercer des violences sur les prisonniers.
0: Ça me fait un peu, ça m'évoque un peu quelques souvenirs qui sont pas très bien à raconter, mais quand j'étais à la prison de Marrakech, j'étais vraiment dans un pavillon où il y avait que des personnes qui souffrent de maladies. Et ça m'est arrivé de voir des gens qui sont devenus amis avec moi, vraiment des prisonniers de droit public, les voir mourir de souffrance, mourir vraiment. Quand je dis mourir, c'est ils ont perdu la vie dans la prison. Et ils les ramènent à l'ambulance tout de suite pour dire qu'elle n'a pas perdu la vie dans l'établissement.
1: Ah oui.
0: C'était dans le trajet à l'hôpital. Et que ça, je sais pas, c'est pareil pour nous, mais pour eux, ça minimise la responsabilité du personnel de la prison. Je vois, je parle leur langue, mais juste pour un peu transmettre ce qu'ils disent littéralement. Et tout de suite, on peut dire que ce prisonnier, c'est juste un chiffre. Alors, s'il meurt, c'est vraiment un chiffre qu'on supprime et c'est bon. Il y a des dizaines ou des centaines d'autres qui vont venir chaque jour pour avoir d'autres chiffres. Et à chaque fois, on supprime, on rajoute, on supprime, on rajoute. Vraiment, c'est en prison, dans la prison, j'avais compris vraiment que je savais, avec le régime politique au Maroc, qui est, comme j'ai dit, structurellement, il est lié au capitalisme, et le capitalisme, c'est bien sûr que le profit qui compte pour lui. Alors, j'ai compris ça, mais on prie dans la prison, vraiment, j'ai compris ça de plus près, parce que vraiment, on n'est pas considéré comme des humains. On n'est pas des humains, c'est vraiment, je sais pas, même des insectes. On les
1: Oui, bah oui,
0: respecte, mais chez
1: c'est
0: nous,
1: déshumanisant complètement, ouais.
0: à un certain niveau qu'on peut pas le. On peut pas l'accepter. Et en refusant à chaque fois, comme être militant, ça fait que qu'on refuse ce traitement-là pour les gens, pour l'humain, pour le prisonnier en général et pour prisonniers politiques aussi. Ça fait que on est à chaque fois face à la répression, à la. On se fait contrôler nos chambres, nos places, c'est juste pour pour nuire, pour nous déranger, pour que qu'on ne songe jamais on paie, entre parenthèses, même si on ne peut pas avoir de la paix derrière les barres.
1: C'est sûr.
0: Oh, oui.
1: Avant de continuer l'émission, on va faire une petite pause musicale. Est-ce que vous aviez une musique à nous proposer d'écouter ?
0: Duka Duka, ça fait un peu la réalité de nos peuples au Maghreb.
1: Eh bien, on lance la musique tout de suite.
0: Merci.

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1: Du coup, on vient d'écouter. C'était quoi la musique ?
2: Douga Douga, Gnawa Diffusion.
1: Gnawa Diffusion, ok.
3: On est toujours à Prune, à l'écoute de Casse-Muraille. Et du coup, on est toujours avec Yacine et Nordine de l'association Solidarité avec le peuple marocain. Et on a, dans une première partie, là, on a évoqué la détention de Yacine au Maroc. Et maintenant, on avait envie de parler un petit peu plus largement des politiques répressives au Maroc et de comment il y a tout un système autoritaire qui va utiliser la répression pour essayer d'éteindre les luttes. En particulier, il y a eu plusieurs luttes. Est-ce que vous voulez nous parler un peu de ça ?
4: Bah écoutez, merci à Yacine, merci à vous de nous inviter à Radio Prune et pour cette émission aussi. Je veux juste rappeler que ce qui s'est passé à Yacine et à ses camarades dans les dernières années, c'est systématique pour tous les militants marocains et surtout les militants révolutionnaires depuis, entre guillemets, ce que le Maroc appelle l'indépendance. Ça a été toujours comme ça jusqu'à nos jours. Al-Husima, ça a été à la base juste parce qu'ils voulaient, les gars, il y avait des rassemblements de jeunes qui voulaient avoir une université. Al-Husima, c'est la capitale du RIF. Parce que pour aller faire des études universitaires pour cette région-là, il faut aller beaucoup loin, soit à Oujda, qui est loin presque de 200 km ou plus, ou à Fès, pareil, c'est 200 km et des bananes, ou bien à Tanger. Et eux, ils sont au centre de ces trois villes-là, où c'est trop trop loin pour eux, et avec la montée des jeunes, il y a beaucoup de gens qui vont aller faire leurs études, et c'est trop loin, et ils veulent une université ou une annexe universitaire dans leur ville pour ne pas se déplacer, au moins les étudiants qui n'ont pas trop de moyens de rester chez eux au lieu de se déplacer. Et la vie était devenue très chère pour être étudiant et aller à 200 km de chez soi. Ça a été très difficile, ça devient très difficile pour les étudiants marocains. À ce moment-là, ça a commencé la revendication pour ça, et aussi un hôpital, et ça continue. Plus le mouvement grandit, plus les revendications s'accumulent. Et ils ont intervenu avec une force de répression énorme. C'est très, très démesuré, avec presque, pas l'armée, mais presque, avec plusieurs spécialités de répression, ce qu'on vous appelle ici les CRS. Là-bas, on a les forces auxiliaires, les gendarmeries, la police, tout le monde y a débarqué à Al-Husima au nord pour réprimer ce mouvement des jeunes et des moins jeunes.
3: Ça veut dire quoi, démesuré ? Ça veut dire qu'ils auraient pu réussir à réprimer le mouvement en utilisant moins de force et à faire taire les gens d'une meilleure manière ?
4: Non, je l'ai démesuré parce que normalement, ils n'ont pas besoin de réprimer rien du tout parce qu'il n'y a rien, il n'y a pas de violence en face, il n'y a rien. Ce n'est pas des mouvements ou des manifestations violentes pour intervenir déjà. Mais c'est juste, je l'ai démesuré parce que le nombre de forces qu'ils appellent les forces de l'ordre, les forces de répression, ça dépasse, je crois, le nombre des manifestants, largement. Qu'est-ce qui se passe? Les gars, ils se font des manifs de 200, 300 parfois, tous les dimanches, tous les samedis. On compte entre les 200 et 300 personnes qui sortent dehors. On envoie 400, 500, 600 gendarmes se balader dans les villes de l'Husima. C'est ça ce que j'appelle démesuré.
3: D'accord, ouais.
4: On peut, je ne sais pas comment dire, mais ça ne vaut pas le coup. Mais pourquoi ils ont fait ça? Et on passe à, par exemple, le moment où ils ont commencé à arrêter des gens, vraiment à cibler les dynamos des mouvements. Par exemple, je vous donne l'exemple de Zafi, dans la salle Zafi, qui est toujours en prison à Tanger, qui était jugé à 20 ans de prison. On l'a amené de l'Husima avec un hélicoptère et un sac plastique noir sur sa tête jusqu'à Casablanca. C'est ça, démesuré. Mm-hmm. Une personne comme ça, il n'est pas armé, il n'a rien du tout, c'est pas Che Guevara, c'est pas... Mm-hmm. Il n'est pas armé, le mec, il a jamais porté une arme, il parle, c'est tout, il est toujours dans la rue, il marche tous les jours, on le voit dans les manifs, il se porte des slégons. On a débarqué à 6h du matin un jour chez lui, on le prend, on le sort dehors, on met un sac de plastique noir sur sa tête, on le met dans un hélicoptère, tout est filmé. On le met dans un hélicoptère, on le descend sur un aérodrome à Casablanca, loin de chez lui de 300-400 km, pour le descendre dans l'aérodrome, tout est filmé, le mec il est sur son sac en plastique sur la tête.
3: Ouais, c'est pour provoquer la stupeur, quoi. Enfin, pour essayer de paralyser.
4: Il se prépare tout parce que les semaines qui suivent, il a pris 20 ans de prison. Mmh. Tout le monde dit c'est normal. Mmh. Transporte un mec dans un hélicoptère, il mérite 20 ans de prison. Mmh. Et qu'il n'a rien fait dans la réalité, ce mec.
3: Ouais, ça nous fait penser en France, il y a eu l'affaire du 8-12 où ils ont essayé d'inculper des militants aussi de gauche. En les soupçonnant de préparer des actes terroristes ou un groupe organisé et tout ça. Et ils ont fait la même chose aussi, un peu prendre certaines personnes par le train avec des sacs sur la tête et d'autres personnes en voiture, mais en roulant à 200 km/h sur l'autoroute pour aller jusque Paris, des choses comme ça. C'est la même chose que ce que tu racontes, c'est vraiment pour intimider et puis pour donner un sentiment de stupeur un peu de ce qui se passe.
1: C'est toujours à double tranchant, quoi. C'est d'un côté briser la personne, enfin tenter de briser la personne, briser les militants, et de l'autre côté s'en servir, enfin pour l'État, se servir d'exemple, s'en servir d'exemple pour essayer de faire peur à tout le monde, quoi, et de garder comme ça l'ordre et d'empêcher les gens de s'organiser.
3: Et là, ça avait fonctionné un petit peu. Les gens avaient eu du mal à rester solidaires avec ces techniques-là.
4: Mais écoutez, les gens les plus proches de lui qui sont été au RIF dans sa région, ils ont été solidaires avec lui. Il y avait le soutien de la famille, il y avait ses parents qui ont été très très très costauds là-dessus sur le soutien de leur fils. Et il y avait son frère, il y avait son père qui est décédé il n'y a pas longtemps, sa mère. Qui était très costaud, qu'on voit toujours sur les médias, qui était très solidaire et très... Il le soutient, en fait. Il ne l'a pas lâché. Et il y avait toute la population aussi qui le soutient, même au Maroc. Ils ont essayé de diviser un petit peu les gens du Nord pour dire c'est des séparatistes, machin, nanana. C'est pour les séparer des autres Marocains qui sont au sud et au centre. Mais ils n'ont pas réussi là-dessus. Pas réussi du tout. Et ça a été juste un sketch de mettre le gars sur un... dans un hélicoptère et de l'enlever de cette façon, c'était juste un sketch. Tout le monde n'a rien compris, je crois. Ils n'ont rien gagné politiquement. On vient juste d'éteindre le feu du RIF et ce qui a suivi derrière. Et après là, on éteint vraiment le feu pendant le Covid. Et après, directement, en 2025, on a vu la génération Z. Et pour terminer là-dessus, oui. Et la génération Z, qu'on s'est relevé en septembre jusqu'à décembre, on a compté... selon les statistiques données, 2000 arrestations sur un mois et demi à peu près. 2000 arrestations, 1500 jugements. La peine la plus lourde, c'est le mec qui était sur la manif qui a coupé l'autoroute. C'est pas lui qui a coupé l'autoroute, c'est la manif. Hein, il était dans la manif. Mm-hmm. Cette personne a pris 15 ans de prison. C'est la plus lourde peine qui était dans ces jugements-là. Il y a 2 ans, il y a 3 ans, il y a 4 ans, il y a 12 mois, il y a 6 mois. Il y a aucune, c'est arbitraire. On ne sait pas qui a fait quoi. Voilà, ici il n'y a pas grand-chose, à part à Agadir où il y avait une grosse, grosse confrontation avec la population, avec Dijon, où il y avait 2 morts, 3 morts à Agadir. Il y avait 3 morts qui étaient été assassinés par des balles réelles. Il y avait un mort à... Il y avait un quatrième, je ne sais pas où. Il y avait un accident très grave avec un mec qui a perdu ses jambes à Oujda, avec un accident de voiture, le véhicule de la police a rentré dedans.
1: Ah oui, c'est vrai, ils ont chargé la foule.
4: Ils ont chargé la foule et le mec a perdu ses jambes. Mm. Et voilà. Et à ça, je finis aussi, comme je dis, pour finir, terminer vite.
1: Peut-être, en le disant vite, mais est-ce que c'est possible de redire un peu comment est né ce mouvement, enfin d'où ça vient?
4: Oui, comme j'ai dit tout à l'heure, comment s'est passé en 20 février, qu'est-ce qui s'est passé en RIF, la question de génération Z, c'est commencé sur les réseaux sociaux, mais la base, c'est réel, c'est sur le terrain, c'est qu'il y avait, sur un mois, il y avait plusieurs cas de décès de femmes dans un hôpital à Agadir.
1: Des femmes qui accouchaient.
4: Des femmes qui accouchaient, exactement. Les femmes qui accouchent avec des césariennes et qui meurent derrière. Il y avait plusieurs sur un seul mois. Ça un peu révolter les gens sur place, les familles, surtout les familles. Les familles commencent à faire des rassemblements devant l'hôpital et avaient été rejoints par des jeunes et après ça tournait sur les réseaux sociaux. Et ça a été la revendication, une santé digne des hôpitaux, digne pour soigner des citoyens et pour avoir accès à l'hôpital gratuitement et à un hôpital public digne et propre avec des moyens qu'il faut.
1: Parce dans que un contexte où l'État marocain a beaucoup... investi pour construire des stades et tout et mettre en... Enfin...
4: La question de santé, on pourra discuter un autre jour, si vous voulez, comment ça se fait, l'éducation. Il y a, il y a tout un gros système qui était depuis les années 80, qui dégradé. On arrive à la fin, ils ont tout vendu, en fait.
3: Moi, si j'avais encore une question, c'est face à toute cette répression-là, est-ce qu'il y a des choses qui s'organisent contre la répression, pour soutenir les personnes, pour dénoncer la répression, tout ça?
4: Mais écoutez, dans le temps, on a une coutume ou une tradition marocaine très très connue depuis longtemps, depuis les années 70 plutôt, ça commence par là. Et il y avait toujours des comités ou des collectifs, des familles des prisonniers qui se construisent toujours, surtout quand ça concerne les prisonniers politiques, qui sont très conscients. Parfois, la famille peut avoir un seul prisonnier politique dans le lot. La famille commence à organiser, ça organise autour d'elle les familles des autres, et après ainsi de suite. C'est une coutume, une tradition marocaine qui est très très très positive. Pour avoir un peu plus d'argent, pour avoir un peu plus de moyens, pour avoir un peu la solidarité, s'il y a une mère qui va à la prison, qui est loin, il pourra amener pour les autres, pour 3 ou 4, on fait le relais, au lieu d'aller que 5 familles aller ensemble, ou 10 familles aller, vont ensemble prendre les frais de voyage, on peut cotiser et on envoie une seule personne pour faire les courses à ces prisonniers, et pour aller les visiter, les ramener leurs besoins, et ainsi de suite. Il y a toujours ça, ça existe toujours, mais là, on ne suivait pas trop ce qui se passe dans la génération Z. On ne sait pas exactement, on n'a pas trop de données. Mais ces collectifs et ces comités de familles de prisonniers existent toujours.
3: D'accord.
2: Et on est là pour bien montrer cela et bien faire connaître cette cause du peuple marocain. Et merci beaucoup de nous avoir accueillis.
3: Merci à vous. Du coup, là, cette émission, donc, ça nous a permis de peut-être avoir un petit aperçu de la répression et des prisons au Maroc. On pense à tous les gens qui nous écoutent, qui sont enfermés en France, hein, à Nantes et dans les environs. Et on se retrouve la semaine prochaine pour peut-être la semaine prochaine, ce sera peut-être notre dernière émission avant l'été. Ouais. Cet été, on a prévu de vous faire un petit programme de rediffusion. On va vous remettre des émissions qu'on a bien aimées. Et puis voilà, on continue. Enfin, on sera toujours là du coup tous les vendredis, mais ce sera pas, on sera pas forcément en direct dans les studios.
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0: All right. Vous êtes bien sur le Planetarium Club pour ce nouveau rendez-vous. Ce soir, on est en compagnie de Blackbird qui vient nous présenter son nouvel album ou EP. On va commencer avec une petite track de décollage, évidemment. Donc, qui dit rap, dit Beastie Boys pour moi, qui est un de mes premiers coups de cœur. Donc, ça va partir années 90. Et après, on enchaîne avec Blackbird. Comment ça va, mon Lambert ?
1: Bah, très bien, je suis ravi d'avoir un petit peu de trap, de rap dans cette émission, puisque ça fait bouger, quoi.
0: Exactement, et il va faire chaud dans le studio, on attend que ça. On part tout de suite dans les années 90 avec Beastie Boys, Sure Shot. C'est parti sur le Planetarium Club.

0: Right, all right, all right. Show shop. Beastie Boys on the radio.
1: Ah ouais, ça c'est trash, c'est du hip-hop.
0: Ouais, un peu ponctué de rocker, parce que finalement, ils avaient beaucoup de guitare électrique, de pédales d'effet, de batterie live. Et donc, c'était un bon cross de style. Après, on a eu plein d'autres groupes qui se sont inspirés, comme Rage Against the Machine, comme Linkin Park, comme Limp Bizkit. Et du coup, vraiment des paroles très rap, très peu chanté finalement, et des instruments
1: sûrement très engagés.
0: Et très engagés, oui. Bah, de toute façon, Rage Against the Machine, il suffit juste de traduire pour comprendre que c'est quand même un peu politique quand même. Ils avaient réussi à bloquer Wall Street. Mm-hmm. Ils avaient foutu le matos devant les escaliers de la bourse et ils avaient fait un concert, ils avaient bloqué le truc pendant une demi-journée, ça avait foutu la merde, pas possible. Mais oui, effectivement, la musique est politique, on ne peut pas l'enlever. On enchaîne avec une track proposée par Tes Petits Soins.
1: Voilà, en attendant notre artiste, il doit être bloqué dans les bouchons.
0: Bah oui, ça c'est Nantes. Hein,
1: c'est Nantes.
0: On comprend, évidemment.
1: Ça, j'ai découvert ça la semaine dernière, ça s'appelle The Far Side ou The Far Side, je ne sais pas trop comment ça s'appelle. Et je crois que la track s'appelle Far Side. Et la track s'appelle Groupe Thérapie, c'est du hip-hop jazz comme j'aime.
0: Allez, c'est parti sur le Planetarium Club en enchaîne de Far Side.
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0: Hop, on est toujours sur Prune 92 FM. C'était la track proposée par Mon Lambert. Tout le monde est arrivé en salle. On branche les micros, on met les casques et on peut dire un grand bonjour à tout le monde. Comment ça va, tout le monde? Allez,
1: on est là. Il y a du monde qui est arrivé là.
0: Et là, Blackbird est arrivé. Il s'assoit, il prend le micro et il met le casque. Ça va à toi?
2: Ouais, ça va.
0: Eh ben écoute, j'ai l'impression qu'on a tout le monde. Est-ce que tu nous présenterais toi, Blackbird, et évidemment ta petite équipe qui est arrivée?
2: Ok, bah écoutez, moi c'est Blackbird, le Bird pour vous servir. Yes. Aujourd'hui, je serai accompagné de mes G, de mes soldats. À côté de moi, sur ma gauche, il y a Soupa.
3: Aïe.
2: Harley Quinn est dans la place.
3: Yeah.
2: On dit tout ce qu'il y a qui est là aussi. Ah. Yeah. Ouais, okay. Et il y a mon Jimmy Loco qui a fait le déplacement spécialement.
0: Okay. Et donc, on a une super actu, c'est qu'aujourd'hui, il y a quelqu'un qui sort un projet, j'ai l'impression.
2: Exactement.
0: Donc là, c'est exclu de chez exclu, c'est tout frais, c'est du circuit court.
2: C'est ça, c'est ça.
0: Est-ce qu'on n'écouterait pas une track ou tu nous présentes le projet tout de suite?
2: Bah écoutez, ouais, on peut se lancer une track pour commencer.
0: Allez, moi j'avais mis sur le post Insta, qu'est-ce que j'avais mis? Moi j'avais mis Billy the Kid.
2: Tu peux envoyer Billy the Kid.
0: Moi en vrai je trouvais qu'il y avait des phases qui étaient assez méchantes. Après, si tu veux en écouter une autre que tu trouves qui représente mieux, il n'y a pas de souci.
2: Non, Billy the Kid c'est très bien. En plus, je suis en feat avec NKS, un vrai G à moi qui n'a pas pu faire le déplacement. Donc ce sera...
4: Parce que nous, on est les faux G's.
0: Vas-y, ça tire à
2: bien. Là, mais en gros, NKS, on a commencé le son ensemble il y a quelques années, 10 ans déjà. C'est quelqu'un que je porte vraiment dans mon cœur. Donc, petite dédicace à NKS.
0: Allez, c'est parti, Billy the Kid pour Blackbird.

0: Donc projet qui s'appelle HNDRX, je suppose que c'est pour Hendrix.
1: Exactement.
0: Est-ce que tu peux nous raconter un peu l'histoire de ce projet ?
1: L'histoire de ce projet débute il y a 3 ans quand j'arrive sur Nantes.
0: Ouais.
1: Et en gros,
0: t'avais sorti un autre
1: j'avais
0: truc avant.
1: Ouais, c'est ça. Mon dernier projet date de solo date de 2001.
2: Et 2001.
1: J'ai... Ouais. Le dernier solo.
2: 2001. Il y a 20 ans. Il y a 20 ans. Il est né, il a quitté
3: 1984.
1: 2021. Bah, je suis un ancien en même temps.
0: 2021 pour Beast Mode.
1: Exactement. Et ensuite, j'ai fait un projet pour le Covid aussi avec moi, justement mon gars NKS qui s'appelait Confinement. Et ensuite, j'ai rien sorti pendant tout ce temps-là.
0: Ouais.
1: Quand je suis arrivé sur Nantes il y a 3 ans, je me suis un peu. On va dire, concentré sur ce que j'avais déjà fait. En fait, je voulais vraiment changer de direction artistique par rapport à ce que j'avais déjà fait.
0: Okay.
1: Et du coup, j'ai pris un peu de temps à confectionner tout ça. Et j'étais plus dans un délire, mélanger un peu le rock avec le rap.
0: Les instrus,
1: ouais,
0: tu veux dire,
1: ça,
0: ouais.
1: Exactement. C'était vraiment l'énergie que j'avais à ce moment-là.
0: Ouais. Donc de la guitare électrique, de la grosse batterie.
1: La grosse trap, un peu. Sachant que moi, je trouve que les rappeurs ont pris un peu l'énergie des rockers.
0: Ouais, c'est ça.
1: Et je voulais le retransmettre sur ce projet-là.
0: Bah, ceux qui pogotent, c'est pas les gens au Hellfest en vrai. Hein. On sait. Hein.
2: Ils ont des prothèses de hanche.
0: Voilà, c'est ça.
2: Ils peuvent plus.
0: Ils ont le déambulateur, c'est compliqué. Donc là, du coup, t'as changé un petit peu de vibe. T'es parti 2026 sur Hendrix.
1: C'est exactement ça.
0: On écoute un deuxième track et puis après, ça va freestyle.
1: Let's go.
0: Alors, on écoute quoi pour la deuxième? Qu'est-ce que j'ai moi à dispo? Vas-y, c'est toi qui as choisi celle-ci.
1: La deuxième, on peut partir sur un flip-flap.
0: Allez, flip-flap pour les petites chaussures.
1: Ouais, exactement.
0: Exactement. Ça part pour les petites godasses. C'est parti.

0: Toujours Blackbird, Flip Flap, thème hyper simple, mais j'ai l'impression que les textes sont un peu profonds, ça dénonce, c'est un peu politique.
1: C'est exactement ça. En vrai, c'était plus. C'est sur de la drill.
0: Ouais.
1: Et j'ai pas voulu faire de la drill comme ce qui se fait, ce qu'on peut écouter.
0: Ouais, tu fais un petit contre-pied.
1: Exactement.
0: Ok.
1: J'ai voulu ramener un peu de. Je sais pas comment je pourrais dire ça.
0: Bah, en fait, de profondeur au texte, c'est-à-dire qu'il y a un côté punk finalement, mais derrière, le texte est profond.
1: Exactement.
0: Enfin, en tout cas, c'est l'impression que j'ai. Si vous êtes d'accord, il n'y a pas de
1: souci. C'est comme ça que j'ai visualisé le texte quand je l'ai écrit.
0: Est-ce que, avant de passer un petit peu au freestyle, on ne présenterait pas tes homies pour leurs petits projets respectifs? Carrément. C'est le moment de faire un petit coup de lumière et de publicité. On commence. À ma gauche ?
1: Exactement.
2: Il est Tuska.
0: Tuska,
2: jeune enchanté. Activiste de cette trap shit. De cette trap shit.
0: De cette trap shit, allez.
2: Sans bégayer la prochaine fois.
0: Allez, c'est pas grave. qu'est-ce que tu présentes en ce moment ? Est-ce que tu as des dates ? Où est-ce qu'on peut te voir ? Est-ce qu'on peut te suivre ? Moi, je veux tout savoir.
2: Eh bien, du coup, Tuska partout sur les plateformes.
0: Ouais.
2: Des clips qui arrivent, des projets, des singles et pas mal de dates, je pense, en concert toujours.
0: Sur Nantes et ses environs,
2: ouais, okay. Principalement.
0: Ok, et son voisin de gauche qui est en place aussi.
3: Yeah. Allez, du coup, le jeune Loco, qui est Méloco aussi, qu'on appelle, jeune enfant du hip-hop. Du coup, moi, je fais du son, de base, je viens de la danse.
0: Ok.
3: C'est comme ça que j'ai retransmis mon amour pour la musique, pour la culture hip-hop dans un premier lieu. Là, je me suis mis au son, ça fait quoi, 10 ans. Je commence avec le Birdie, du coup, le OG.
1: NK aussi.
3: NK et Birdie, ouais, mes premiers gars, et Killason carrément, qui m'ont mis dedans, m'ont mis le pied à l'étrier. Et du coup, bah, là, c'est en mode work in progress. Hein.
0: Ah, ok.
3: Donc, locaux, mais locaux sur les réseaux. On sort des petits visus par-ci, par-là, et okay. On prépare un petit projet qui devrait sortir cette année.
0: Eh bien, on attend ça avec grande impatience. Il y a les girls aussi à droite. Présentez-vous dans le sens des aiguilles d'une montre.
4: Ça marche. Eh bien, moi, c'est Harley Quinn sur les réseaux. Un V à la place du A, un V à la place du U.
0: Ouais, ok.
4: Parce qu'il ne faut pas se faire trop repérer non plus,
0: C'est discret.
3: Et en ninja.
4: Voilà, moi, je suis arrivée à Nantes avec Birdie il y a 3 ans aussi. On est arrivés tous les deux dans cette ville qui bouge quand même de ouf niveau culture et surtout niveau musique, niveau rap. Et depuis, j'ai ouvert mon studio d'enregistrement qui s'appelle Voice Queen, ouvert aux artistes. Donc, n'hésitez pas, les kickers.
0: C'est toi qui as produit
4: Non, c'est
0: Blackbird.
4: Pas moi, non. et du coup, voilà, à côté, j'ai sorti un album l'année dernière qui s'appelle Elevation.
0: Okay.
4: Très new wave, très voix matrixée, full autotune. Et fin d'année, je vais retourner dans un délire un peu plus rap pur et dur,
0: okay.
4: Mais toujours avec autant de fame, autant de drip, si je peux dire ça comme ça. Et dans le sens, en fait, derrière cette bad bitch, c'est juste un message pour faire élever les consciences qu'on peut être aussi femme, autant femme qu'on veut. Et qu'on peut porter des projets, on peut être businesswoman, pardon, et on peut... on peut faire son taf, quoi.
0: Et en vrai, moi, je trouve qu'il n'y a rien à prouver. Je trouve que tout le monde est légitime, tu vois. Et
4: oui, c'est clair.
0: Les gens qui te demandent une légitimité, en vrai, tu as le droit de les envoyer chier.
4: C'est vrai, mais en tant que femme, il y a toujours ce truc de... Ah, t'es une femme sur scène, t'es toujours jugée sur ton physique, sur autre chose que la musique en soi, en fait. Donc, venez les girls, on y va. Venez, on twerk à mort à toutes les têtes de ces bâtards. Let's go, en fait. Exactement.
0: Et on termine de last but not the least.
5: Eh ben moi c'est Supa sur les réseaux sociaux supanova.beach supanova.beach. Moi je viens plutôt à la base de la scène punk. J'ai commencé la musique avec un groupe de punk et je suis tombée amoureuse du rap. Lui et moi on a commencé à flirter un peu là depuis 5 ans. Ça commence à devenir un peu sérieux cette histoire. Là je prépare des sons et je suis aussi partie d'un projet avec Harley Quinn qui s'appelle Grand Bruit, un projet hyper cool.
4: Big up Grand Bruit.
5: Ouais, on est plusieurs rappeuses sur scène, puis ça envoie du lourd. On n'a pas de date trop dans la région prochainement. Mais on va.
4: National.
5: Une grosse date.
4: Bientôt mondial.
5: On va jouer au Transmusical de Rennes mois de décembre. Ça va être le feu.
0: Et en plus, Prune suit les Transmusicales. Donc, pour un peu, tu te retrouves en interview en décembre aussi.
5: Trop bien.
0: Écoutez, on va partir en freestyle. C'est qui rappe ? J'ouvre tous les micros ?
6: Ouvre tous les micros.
0: J'ouvre tous les micros.
4: Oui, mais ça, mais toi aussi, toi aussi, tu kicks, mec.
0: Du coup,
3: il s'est dédouané, frérot.
4: Ah oui. Mais nous, on est là pour ça, nous.
0: Eh bien, écoutez, ça va partir tout de suite, tranquillement. On est sur le 92 FM, les ondes de Prune. Vous pouvez retrouver aussi sur internet www.prune.net. Il y aura le podcast de disponible. Ça part maintenant avec une instru. Je cite l'instru ou je vous laisse faire? Je vous laisse faire. Allez, c'est parti. Je coupe pas les micros, sauf le mien.
1: Ok. 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
1: Vous êtes toujours sur Prune 92 FM. On va faire juste un petit break. On va préparer les instrus suivantes et ça va enchaîner sur les freestyles. On repart avec un petit Blackbird. On se prépare les petites instrus juste après. Ça part maintenant sur Big Drip. Allez, c'est parti pour Big Drip.

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0: Allez, donner de la force pour Hendrix de Blackbird. Et c'était la track New York.
1: New Rock.
2: C'est des faux de New York en fait. C'est pour ça, c'est trop carré en fait.
0: Exactement. D'ailleurs, on part sur une instru carré pour le prochain freestyle. Ça part tout de suite sur le Planetarium Club. Tous les micros sont ouverts. C'est à vous tous.
3: Ok, Harley dans la place.
4: Yeah.

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1: plus là. Ok, Birdie. Birdie.
0: Comment tous? Tous, ça tousse
2: yeah,
0: ou quoi?
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0: smoke.
1: Pas, s'il vous plaît.
2: Oh shit. Gras.
0: Lourd, lourd.
1: Énervé.
0: Si on a une autre.
1: Allez.

0: Eh ouais, pas le temps de niaiser.
1: Pas le temps de niaiser.
2: C'est une autre instru, ça?
3: Vas-y, Arlé, t'as un truc ou quoi?
2: Je sais pas.
3: T'as un truc ou quoi?
2: Attends, le beat.

0: 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J'ai mis trop de temps, c'est comme ça, c'est le jeu. 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Ah ouais, la go est comme ça en fait.
1: Elle a pris la passe direct.
0: Ok, qu'est-ce qu'il a choisi, le bird?
2: Après ou pas?
0: Yeah, carrément.

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0: Ok.
1: Hey. 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
0: Blackbird, la sortie du projet.
1: Hendrix partout.
2: Hendrix.
1: Dispo partout.
0: Dispo partout.
1: Streamer, comme ça on fait de l'argent un peu.
0: Allez.
1: Un peu, hein, pas beaucoup, je vous demande pas beaucoup.
3: On va remettre un track si tu veux pour le.
0: Spotify,
3: closing,
0: voleur, hein, spoiler.
1: Dealer.
3: Je suis grave chaud, mais who's bad avec Melo.
1: Ok.
0: Ok.
2: Ouais, j'ai 10 000 blasmes aujourd'hui. Mélo, méloco, loco. J'aime trop, ouais.
4: Changement d'alias.
3: Allez, ça part avec Who's Bad.
0: Who's Bad?
4: Qui est le plus méchant?
3: À votre avis.

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0: cool cet album.
1: Ouais, franchement,
2: très très sympa même. Que tu fais très sympathique.
0: Gros big up à NKS, au beatmaker, right. Magin, même Clément Masson, Mutant,
3: Maladie.
0: Franchement, merci les gars. Merci, c'est très qualitatif ce que vous avez proposé.
4: Je crois qu'on va continuer à l'écouter. Là, c'est Attaque Soviète. Et je crois qu'il y en a 2-3 aussi qu'on n'a pas écouté.

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0: Bien évidemment, fuck Patrick Bruel.
1: Tous les jours.
2: On a rien entendu.
3: C'est un vieux son, c'est pour ça.
0: Bien évidemment.
4: Donc là, c'est le tour des au revoir parce que ça va être les dernières tracks. Donc un grand merci à Blackbird, un grand merci à tous les homies.
5: Hendrix.
4: Voilà, faites un petit tour juste pour rappeler les réseaux et faire la promo et les dédicaces.
6: Attendez, je prends mon téléphone.
4: Vas-y.
5: Bah du coup Tuska,
4: Tuska,
5: T-U-S-C-A tout en majuscule, et Tuska tiré du bas V sur Insta, il y a du lourd qui arrive. Streamer Hendrix, H-N-D-R-X, les G's.
6: Allez,
5: Tuska est dans la place. Shout out à Birdie, shout out Prune.
4: Et c'est tout frais, c'est sorti aujourd'hui.
1: Let's go.
5: Fort, fort.
1: Bah déjà merci à mon grand ref Birdie, le Blackbird, de m'avoir amené ici, ça fait plaisir. Merci à Radio Prune, merci Nantes. Toujours une vraie vibe, toujours une bonne énergie, ça fait plaisir.
0: Loulou.
1: Et sur les réseaux, vous savez, hein, Meloko, M-E-L-O-K-O-W. Allez, follow les frérots si vous aimez le rap. Qu'un riz, on est complètement là-dedans.
5: À fond, à fond.
1: Et streamer Hendrix, fort, fort, fort.
0: Et streamer Hendrix.
6: Ok, moi, Harley Quinn, H-B-R-L-E-Y-Q-V-E-E-N, parce que c'est jamais assez simple.
1: L'alphabet, là.
6: Qui recolle le truc. Et venez follow de ouf, hein. Je sors des sons, des singles tous les ans, des projets tous les ans, hyper productive, compositrice aussi à mes heures perdues, ingénieur du son, venez au studio, voice queen. Et on est ensemble, Cimer Blackbird pour l'invite. Et allez stream fort Hendrix.
0: Yeah. Et aussi les événements. Les open mic que t'organises.
6: Ouais, ah, mais bien vu, mon gars, bien vu. J'organise des open mic avec Mago Okiku, qui est DJ à Nantes. Et nous, on se spécialise un peu plus dans la trap, la drill, la new wave. Et on organise des showcases à travers ces open mic quand on peut. Donc, on a fait hier soir au bar Pioche avec Soupa qui est venu faire le showcase.
0: Juste à côté, en plus.
6: C'est ouais. Ça. Donc, venez suivre sur les réseaux, Hot Stuff. Et c'est quand le prochain? Là, je pense qu'avec l'été, ça va plus se reprendre en septembre. Mais on va faire des trucs réguliers au bar Pioche et dans d'autres bars aussi. On aimerait bien s'étendre aussi au Pays de la Loire et puis nationalement bientôt. Donc voilà, des gros bisous.
0: Allez, let's go! Harley Quinn est dans la place.
7: Et ben moi, c'était Soupa, Soupa pour vous servir, Soupa l'oignon pour les intimes,
6: Soupa bitch pour les autres.
7: Exactement. Merci pour l'invitation à mon frère vampire, le seul et l'unique. Merci de nous offrir ce projet qui pète sa

0: toujours.
1: Donc voilà, Hendrix, il est à vous, il est fait pour vous. Donc voilà, comme je disais, c'était une énergie du moment que j'ai capturé. Et rendez-vous bientôt en septembre pour un deuxième projet.
2: Putain, on l'arrête plus.
3: Il est parti.
2: Il est partout.
1: Go. C'était le Planétarium Club. Je vous dis à la semaine prochaine, mes petits berlingots. Ciao.

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